0: Jonathan Piron. Les négociations ne sont certes pas encore enterrées, mais l'explosion de violence actuelle semble difficile à contenir. Écoutez-le.
1: Les frappes qui se succèdent depuis maintenant un peu plus de 24 heures, on en recense plus de 90 venant des États-Unis, sont en fait inédites depuis la mise en place du cessez-le-feu par leur ampleur, mais aussi par les différents sites qui sont touchés, parce qu'on voit qu'il y a évidemment des installations militaires, mais aussi des infrastructures civiles, des ponts ont été touchés, également des menaces sur une centrale nucléaire, ce qui n'est pas anodin, et donc on voit qu'on est finalement dans la reprise d'une escalade, même si cette escalade semble toujours contrôlée et que les deux capitales n'ont pas intérêt à la reprise d'un conflit. Maintenant, tout est possible, on est toujours dans la situation où il n'y a pas du tout de confiance entre les acteurs et où les négociations s'enlisent. Néanmoins, le protocole tel qu'il existe aujourd'hui est la seule solution qui permet en fait d'avancer vers une paix durable. Maintenant, il manque en fait l'essentiel, c'est la volonté des deux acteurs d'essayer de conclure un accord qui permet réellement de faire cesser durablement les hostilités.
0: Le chercheur Jonathan Piron, interrogé par Oriane Verdier, et c'est dans ce contexte que des dizaines de milliers d'Iraniens ont fait leurs ultimes adieux à Ali Khamenei. Après 6 jours de funérailles nationales, l'ancien guide suprême, tué au début de la guerre, a été inhumé dans sa ville natale de Mashhad, dans le nord du pays. Et puis toujours dans la région, une délégation américaine envoyée dans les prochains jours au Liban va superviser le début du retrait israélien des zones pilotes du sud du pays. C'est ce qui avait été convenu le 26 juin dernier dans l'accord cadre conclu à Washington entre Beyrouth et l'État hébreu. Au Venezuela, le double séisme du 24 juin dernier a fait désormais plus de 3800 morts, près de 3900 morts même selon les derniers bilans. Près de 18 000 personnes se retrouvent également privées de logement selon le président de l'Assemblée nationale vénézuélienne. Et l'ONU a lancé un appel aux dons pour soutenir la reconstruction du pays. Louise Jouvezaume.
2: Presque 300 millions de dollars. Voilà la somme que veut réunir Tom Fletcher, le chef des opérations humanitaires des Nations Unies. De quoi aider pendant 6 mois les personnes les plus directement touchées par les conséquences du séisme. C'est un soutien limité dans le temps, donc, qui vient s'ajouter à un plan humanitaire plus conséquent lancé par l'ONU en janvier 2026. Le Venezuela, qui fait l'objet de sanctions économiques, notamment américaines, traverse en effet une grave crise humanitaire depuis plusieurs années. Pour faire face aux conséquences du dernier séisme, Caracas a demandé ce mercredi à tous les pays qui bloquent des fonds vénézuéliens de les libérer pour que nous puissions les utiliser pour la reconstruction, a précisé le ministre vénézuélien des Affaires étrangères. De son côté, la présidente par intérim Delcy Rodriguez demande au souverain britannique Charles III de débloquer les 31 tonnes d'or abritées en dépôt par la Banque d'Angleterre. Depuis des années, l'institution refuse de retourner ce trésor au gouvernement en place à Caracas, qualifié de répressif par l'ONU en 2024 et dont le Royaume-Uni ne reconnaît pas la légitimité.
0: Louise Jouvezaume, merci. 300 millions d'Européens, les deux tiers des habitants de l'Union, exposés à des concentrations dangereuses d'ozone lors de la précédente canicule qui a touché le continent fin juin. C'est la conclusion d'un rapport de l'ONG Global Witness qui s'est appuyé sur les mesures de 162 stations d'analyse de l'air. Un phénomène pas vraiment surprenant car c'est en effet la chaleur et le trafic routier qui favorisent l'apparition de ce polluant particulièrement nocif pour les enfants et les personnes âgées, Simon Rosé.
3: La canicule de juin a été historique en Europe par son ampleur, sa précocité et son intensité. Historique également par les niveaux de pollution qu'elle a entraînés. Pollution à l'ozone notamment, qui se forme près du sol lorsque la chaleur favorise des réactions chimiques entre différents gaz émis par les activités humaines, notamment ceux d'échappement des véhicules. Ce sont ainsi les deux tiers des habitants de l'Union européenne qui ont été exposés à des concentrations d'ozone jugées dangereuses. Pire, 1 sur 6, plus de 70 millions de personnes ont respiré un air pollué à un seuil jugé particulier. Dangereux par l'Organisation mondiale de la santé. Crise d'asthme et difficultés respiratoires, dégradation des tissus pulmonaires, les effets de l'ozone sur l'organisme sont bien connus. 63 000 décès précoces avaient été enregistrés en Europe en 2023 en raison de cette pollution. Malheureusement, ces épisodes vont être amenés à se répéter à l'avenir. Bien qu'indirect, la formation de ce polluant est un effet des vagues de chaleur et celles-ci vont devenir encore plus fréquentes, plus intenses avec le réchauffement climatique lié aux activités humaines.
0: Simon Rosé du service environnement de RFI. Et puis c'est une série légendaire du petit écran qui fait son retour. Vous avez peut-être reconnu le générique mythique de la série américaine La Petite Maison dans la Prairie, diffusée dans les années 70 en France. Et bien 50

0: côté du scénario. En revanche, Netflix a remis la série au goût du jour. Fini le générique mythique mais un peu daté des années 70. Fini aussi le format fleuve en 205 épisodes. La nouvelle série n'en compte que 8. Quant aux thématiques, elles ont elles aussi un peu évolué. Alors que la série précédente avait été épinglée pour son racisme vis-à-vis des Amérindiens, cette nouvelle version se targue de mettre plus en avant le point de vue des peuples autochtones.
1: Je refuse de laisser entrer des inconnus chez moi sans les avoir invités. Je crois qu'il dirait la même chose.
0: Bien entendu, il y a aussi un objectif financier derrière cette réinterprétation. En reprenant ce grand classique de la télé américaine, Netflix espère bien muscler ses vues. Le géant du streaming promet d'ailleurs déjà une saison 2.
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2: Bonjour à tous et à toute Ludovic Roif pour l'actualité de ce 9 juillet. Bien sûr, l'actualité phare, c'est le Tour de France après un passage dans le nord du département. Aujourd'hui, c'est la 6e étape du Tour de France qui s'élancera de Pau pour arriver au Cirque de Gavarnie. Au programme, 186 km de course et un dénivelé positif de pas moins de 4150 mètres. Pour Christian Prudhomme, le directeur du Tour de France, c'est l'étape la plus sélective du séjour pyrénéen qui associe classique et inédit. Le classique, c'est bien sûr les cols d'Aspin et le col du Tourmalet, et l'inédit, c'est Gavarnie. Et si les manœuvres ne sont pas lancées par les coureurs lors des deux premiers cols, c'est bien dans la montée de Gavarnie que tout se jouera. Une montée longue mais roulante de 18 km avec 4% en moyenne. Alors, les différentes étapes, ce sera à Lourdes avec le passage de la caravane aux environs de 11h25 et le peloton autour de 13h30. Le col d'Aspin, la caravane passera autour de 13h55 et le peloton autour de 15h35. Le col du Tourmalet, la caravane à 14h52 et le peloton à 16h30. Et l'arrivée à Gavarnie-Jette se fera autour de 17h30 au terme d'une montée donc de 18 km. Mais je vous l'ai déjà dit. Voilà. Et nous serons, en ce qui nous concerne, à midi et quart en direct du village du Tour de France de Luz-Saint-Sauveur. Venez, nous serons en public installés devant l'office du tourisme de Luz-Saint-Sauveur. Et pour parler d'autre chose, revenons à Lourdes. C'est l'ancien restaurant du golf qui est renommé et s'appelle maintenant Au Phénix. Une manière de faire renaître cet établissement incontournable du lac de Lourdes après une période de transition marquée par les débats locaux sur la fermeture du parcours de golf historique. Un nouveau nom et une nouvelle équipe à la tête de l'établissement, notamment Isabelle Montis et Gérard Malhomme, déjà connus dans le milieu de la restauration. Le résultat, un restaurant modernisé, la création de deux bars et des propositions culinaires simples et de qualité à des prix serrés. Autre nouveauté, l'intention de se positionner sur de l'événementiel avec par exemple des soirées-concerts et la possibilité de privatiser le lieu, particulièrement bucolique, pour des séminaires ou des mariages. Et puis, on pourrait parler de l'exposition. Alors ça se déroule aussi à Lourdes. Franz Schaeder est exposé au Château Fort Musée Pyrénéen en ce moment. Une exposition née d'une donation majeure d'un de ses arrière-petits-fils faite au musée. L'arrivée de tant d'œuvres et objets peu vus, voire jamais exposés, constitue bien sûr une magnifique opportunité pour mettre en lumière ce pyrénéiste. Enfin, on pourra découvrir deux élèves de l'ESAD, l'École supérieure d'art de design des Pyrénées et de Tarbes, Léopold Michel Labbé,

0: et Jules Souillard, invités à prolonger l'œuvre du peintre avec leur regard à l'occasion d'une carte blanche. Le château fort musée pyrénéen est ouvert tous les jours de 9h à 17h. Et puis un petit point sur la qualité de l'air. Jeudi, donc aujourd'hui, la qualité de l'air selon Atmos 65 devrait rester classée mauvaise sur le département en raison des concentrations d'ozone et en particules. Les conditions météorologiques resteront favorables à la formation d'ozone et l'épisode de pollution devrait persister sur les Hautes-Pyrénées. Envisagez de réduire les activités intenses à l'extérieur si vous ressentez des symptômes, mal aux yeux, toux ou maux de gorge. Je ne sais pas si des cyclistes du Tour de France nous écouteront, peu probable. Bonne journée à tous et à toutes, à l'écoute de Fréquence Luce.
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5: Bonjour à tous, bonjour à toutes, rebonjour si vous êtes avec nous depuis tout à l'heure. Mirabelle au micro pour vous servir ce midi en direct du village de Luce Saint-Sauveur où nous sommes basés devant l'office de tourisme de Luce, place du 8 mai 1945 pour une émission en direct de ce village du Tour de France. 113e édition, tout à l'heure je disais 126 ans mais n'importe quoi, ça fait 116 ans que le Tour de France passe dans les Pyrénées et est devenu une institution au mois de juillet. Et alors ce midi, on va en parler justement du vélo et de toute la manne que ça amène. Autant de... Voilà, alors on est en direct. Et donc juste à côté de moi, nous avons eh bien Marion Lavitte qui est de l'office de tourisme de Luce Saint-Sauveur. Bonjour Marion.
6: Bonjour Mirabelle.
5: Et nous avons également Jérôme Lurie qui est adjoint au maire de la mairie de Luce Saint-Sauveur également.
7: Bonjour.
5: Bonjour. Et juste à côté, qui s'est déjà installé, nous avons Christine Dufour de la mairie de Luce. Bonjour.
8: Bonjour Mirabelle.
5: Alors nous sommes tous les trois déjà et peut-être qu'on peut commencer par parler de cette journée, ce 9 juillet, où le Tour de France à la fois amène énormément de gens, bloque un peu les routes et de tout ce que ça nous amène en positif et en festivité sur ce village de Luce Saint-Sauveur.
7: Ah oui, c'est vraiment une chance qu'on a. D'ailleurs, il y a un mot que je voulais dire que vous n'allez pas comprendre au début. On est pasta circopige.
5: Pasta circopige.
7: Oui.
5: Alors j'ai réussi à le dire une fois.
7: Oui.
5: Pasta,
7: ça veut dire les nouilles, les pâtes.
5: Ouais.
7: Circo, ça veut dire bordé.
5: Bordé. Et pige.
7: Ça veut dire les fesses. On a le cul bordé des nouilles.
5: Ah, ben ça c'est bien, il faut juste savoir les démêler, quoi.
7: Parce qu'on a la chance d'avoir ce Tour de France qui, depuis plus d'un siècle, vient chez nous. Le col du Tourmalet est le col qui est le plus emprunté par le Tour de France depuis ses débuts. Et évidemment, forcément, quand on passe au Tourmalet, d'un côté ou de l'autre, on passe à Luce Saint-Sauveur. Donc, 9 fois sur 10, on a le Tour de France qui vient chez nous. Et ça, c'est une chance incroyable.
5: Le Tour de France, et alors effectivement, c'est 1910, la première fois où ce col a été passé, et c'est parti du Tourmalet, justement, ce départ du Tour de France depuis les Pyrénées.
7: Oui, tout à fait. C'était avec des vélos qui n'étaient pas tout à fait pareils. D'ailleurs, je pense que Marc Le Breton, qui expose à Esquies,
5: pourra vous en parler
7: un petit peu. Les vélos n'étaient pas tout à fait pareils, les conditions n'étaient pas tout à fait les mêmes.
5: Et les routes non plus. Hein.
7: Et les routes non plus. Donc là, je salue d'ailleurs à ce sujet le département pour le magnifique travail qu'ils font pour la qualité de nos routes avant le passage du Tour de France. C'est vraiment formidable.
5: Ah oui, là, c'est bien asphalté. Et alors, aujourd'hui, c'est des milliers de cyclistes, pros et amateurs, qui foulent nos montagnes.
7: Et surtout de toutes les régions du monde. On entend parler espagnol, anglais, allemand... Néerlandais, danois, etc. C'est impressionnant.
5: C'est vrai que c'est assez impressionnant cette effervescence qu'il y a. Alors cette année, l'étape d'arrivée est à Gavarnie. Mais nous, on les voit passer quand même.
7: Oui, tout à fait. Puisqu'ils vont descendre du Tourmalet, ils vont passer à Luz et partir direction Gavarnie pour la première fois de l'histoire du Tour.
5: Ça, c'est énorme quand même.
7: Ouais, c'est une chance pour le Pays Toy et ce qui rayonne pour évidemment toutes les... toute la communauté ici dans cette vallée.
5: Bon, en espérant que ceux qui souhaitaient assister à Gavarnie aient pris les avances, hein, parce que la route est fermée et jusqu'à tard ce soir du pont Napoléon jusqu'à Gavarnie pour justement permettre la bonne circulation du peloton et puis de toute la caravane avec les goodies, etc.
7: Mais j'ai vu comme les troupeaux de moutons à la transhumance, j'ai vu des grappes de personnes qui montaient sur la route de Gavarnie. À pied, à vélo, en trottinette.
5: Oui, c'est ça, parce que c'est fermé aux voitures, mais c'est vrai que ce matin, les Gorges de Luce, c'était déjà le Tour de France avant le passage des pelotons, quoi. C'est quand même assez impressionnant. Et alors, ce cyclisme, justement, c'est quelque chose que j'ai vu exploser ces dernières années. Vraiment, il y a une destination vélo qui s'est installée sur le Pays d'Oil et dans les Hautes-Pyrénées. Marion, toi, comment tu le vois, tout ça ?
1: Plutôt bien.
5: Ah, forcément. Marion de l'Office de Tourisme, on le voit bien.
1: Je le vois bien et je le vois comme une aubaine. C'est vrai que là, cette année, le fait d'avoir un focus sur Gavarnie, ça nous offre une visibilité médiatique qui est quand même assez extraordinaire. On capitalise beaucoup sur le col du Tourmalet puisque on est le point zéro, hein, le kilomètre zéro ici. Mais c'est vrai que le fait d'avoir cette couverture sur Gavarnie et sur aussi une haute montagne qu'on voit peut-être un peu moins quand on a des vidéos du Tourmalet, là pour le coup on touche à quelque chose qui est quand même assez exceptionnel et majestueux, donc on est hyper content. Nous, c'est vrai qu'au village, on travaille beaucoup avec ces clientèles-là. Alors, quand je dis nous, c'est tout le monde. Hein. Ce sont aussi les acteurs privés du territoire, les collectivités. Pas mal de choses qui sont mises en place au niveau de la commune. Alors, avec des expositions, avec des services aussi qui se développent de plus en plus. D'un point de vue pratique ou aussi tout simplement de la documentation, de l'information, de la promotion et c'est vrai que comme le disait Jérôme tout à l'heure, on a la chance de grâce au cyclisme de toucher vraiment à des régions du monde entier et ça pour nous c'est vrai que c'est une belle opportunité. Alors il y a des temps forts, c'est vrai que le Tour de France ça marque pour nous quand même le début de la saison, c'est le gros lancement on va dire de la fréquentation de l'été et on a comme ça régulièrement, périodiquement des événements qui ponctuent les mois qui arrivent, les semaines qui arrivent jusqu'à l'automne et c'est quand même des moments en tout cas festifs et ça nous change aussi notre quotidien puisque nous on est quand même une destination 4 saisons donc voilà, il y a aussi d'autres activités.
5: Et ces dernières années on a même fermé exceptionnellement certains jours des accès à des cols pour pouvoir justement permettre aux cyclistes de les monter dans les meilleures conditions. Jérôme, tu peux nous parler un peu de ces activités et de ces animations parce que c'est plus que des animations, c'est de la passion sportive qui va poindre là dans les temps à venir.
7: Oui, tout à fait. Alors, c'est une semaine après le Tour de France. Il s'est mis en place depuis 7-8 ans, je dirais, avec à l'époque l'Office départemental du sport et maintenant le CD65 qui a repris la main là-dessus. On a la Pyrénées Cycle and Trip. Donc, c'est chaque jour de la semaine prochaine, un ou deux cols vont être, entre guillemets, privatisés pour les cyclistes sur 3 heures de temps, le matin, de 9h à 12h. Donc nous, on va être concernés la semaine prochaine, le 15 juillet, dans le secteur, avec le col du Tourmalet qui sera fermé depuis Tournabout, jusqu'en haut du col. Du côté de la montée à Luzardiden, à la station de ski de Luzardiden, depuis le rond-point de Saint-Sauveur jusqu'en haut.
5: Donc ça, c'est le 15 juillet prochain, hein,
7: Le 15 juillet prochain, oui. Les autres jours de la semaine, je n'ai pas le programme en tête, mais il y a également le Cours à Duc, il y aura le Haut-Acam, il y aura tout.
5: Où c'est que les gens peuvent se renseigner pour avoir tous ces éléments sous les yeux?
7: Alors déjà, le département affiche sur ses panneaux informatifs aux entrées de vallée les dates qui sont prévues. Il y a aussi l'Office du Tourisme, évidemment,
5: qui s'en fait le relais.
7: Et après, vous pouvez également sur Internet tapoter Pyrénées Cycle and Trip, vous aurez toutes les informations et des liens qui vous permettent de... Alors ça, c'est pour ceux qui veulent, pour les cyclistes, pour avoir accès à des hébergeurs qui font des packaging autour de cet événement-là. Le col est privatisé, entre guillemets. Hein, ce n'est pas une interdiction, il n'y a pas une interdiction de circulation sur ces secteurs-là, mais une restriction de circulation. Les professionnels pourront évidemment circuler, mais avec des consignes de sécurité particulières pour que les cyclistes puissent faire la montée un petit peu en condition.
5: Et en tant que cycliste, on a besoin de s'inscrire, non?
7: Non,
5: il suffit juste de se renseigner sur le jour, l'heure.
7: Ce n'est pas une course, c'est juste on laisse libre la route au vélo pour qu'ils puissent monter comme s'ils étaient un petit peu dans les conditions du Tour de France avec la circulation.
5: Alors ce matin, c'était rigolo parce que c'était vraiment les conditions du Tour de France, justement, dans les gorges de Luz, mais avec quelques voitures qui circulaient quand même.
7: Oui.
5: Et du coup, beaucoup de vigilance à tous ceux qui sont justement en voiture et qui côtoient tous les cyclistes aujourd'hui et dans les temps à venir. On ne le répète jamais assez. Voilà. Bon, et alors à Luz, il y a quand même aussi eu pas mal d'aménagements et d'installations qui ont été mises en place. Moi, je me rappelle, entre autres, de la création de ce trottoir des célébrités.
4: Oui, tout à fait. Donc, ce trottoir des célébrités permet de faire connaître les cyclistes qui passent par la vallée et donc en positionnant leurs mains au sol. Donc voilà, donc ils laissent un peu leur trace quand ils passent dans notre village.
5: C'était vraiment l'idée, hein, partir du kilomètre zéro, du coup, pour aller à ce fameux col du Tourmalet et avec de grands noms du cyclisme qui sont venus à poser leurs mains avec leur signature sur ce trottoir, justement.
1: Alors oui, et puis l'histoire, elle est assez drôle. Donc c'était l'ancien maire de Lucien Sauveur, Monsieur Grand Simon, qui avait cette idée de créer justement un petit lieu comme un mémorial un petit peu des grandes figures, hein, qui ont marqué le cyclisme et que tout le monde connaît. Et du coup, ça nous laisse une lourde tâche, nous, à trouver parfois quand ils viennent, soit faire du repérage, soit aussi des fois pour leur propre entraînement dans notre vallée, et de pouvoir créer un petit moment comme ça, où leurs empreintes sont scellées dans de la céramique avec justement une artiste locale aussi qui est juste âgée de raconter.
5: On salue Roxane Nasser.
1: Voilà. Et du coup, c'est vrai que c'est un endroit qui est assez sympa. C'est un trottoir qui est justement au départ du kilomètre zéro en direction du Tourmalet et de Barèges. Et voilà, ça nous fait la petite attraction aussi. C'est sympa pour les passionnés, du coup, parce que leurs empreintes et leurs mains sont gravées dans le sol.
5: Et puis ça, oui, c'est vraiment quelque chose d'à la fois ludique et féerique que de partir de ce kilomètre zéro pour aller faire ce fameux col mythique.
7: Oui, c'est un petit peu notre Hollywood Boulevard, en fait. Ça le deviendra peut-être un jour. On a Thierry Vauclair, on a Virenque, on a Indurain, on a également Jalibert. Jalabert, c'est un autre sport.
5: Mais j'avais une tête.
7: Ah, c'est Laurent Jalabert, non, pardon. Oui. C'est ça. Il sera là aujourd'hui, oui, tout à fait.
5: Donc autant de célébrités qui ont laissé leurs traces. Et puis à Luz, il y a quand même d'autres choses encore qui existent. Alors il y a cette exposition dont on parlera tout à l'heure, des vieux vélos qui est en place à Escasser. Mais il y a une décoration aussi qui se met en place pour tout ça, et des aménagements.
4: Oui, tout à fait. Donc au niveau de la décoration, donc sur la commune, donc cette année, cet été, nous avons choisi un été en couleur. Voilà, donc c'est pour ça qu'il y a tous les pots en couleur sur le rouge, le jaune, le bleu, le vert.
1: Toutes les couleurs primaires.
5: Et puis avec une inspiration art déco très affirmée.
4: Oui, tout à fait. Et nous avons même des ateliers de street art. Voilà, où on fait de la récupération de bouchons, et voilà, donc les enfants font de ces petites animations pour faire un peu de déco aussi.
5: Oui, il y a de quoi surprendre les locaux comme les touristes, avec des animations qui prennent place tout au long de l'été et vraiment de manière surprenante, un peu aux quatre coins, j'avais envie de dire, de la ville de Luz-Saint-Sauveur.
4: Oui, tout à fait. Ensuite, après le Tour de France, donc nous avons à la suite le Jazz à Luz.
5: Ah, forcément.
4: Voilà, qui commence.
5: 35e édition.
4: Tout à fait, 35e édition qui démarre demain, donc jusqu'au 13 juillet. Ensuite, nous avons le 14 juillet, bien sûr, avec le feu d'artifice offert gentiment cette année par Esquiez pour la commune. Et donc, bien sûr, avec les pompiers, Esquiez Serre, excusez-moi, je précise.
5: On se fait gronder.
4: Je me fais gronder.
1: C'est tellement connu, c'est comme Luce, on n'a pas besoin de prononcer la fin.
6: Oui, c'est ça, c'est vrai.
5: Les sauveurs ne seront pas contents.
1: C'est ça,
6: c'est ça.
4: Voilà, et ensuite, donc, nous avons la fête... La fête de Saint-Sauveur qui sera le 22 juillet. Donc là, c'est une fête aussi qui est programmée par la Maison de la Vallée.
5: On en a parlé hier justement au plateau de la Maison de la Vallée.
4: Voilà.
5: Avec justement, où c'est la Maison de la Vallée qui est chargée cette année de cette fête ancestralement, la fête des fleurs, qui voilà, maintenant est nommée la fête de Luce Saint-Sauveur.
4: Voilà, ouais. Tout à fait. Et donc ensuite, donc bien sûr, le 15 août, voilà, avec notre feu d'artifice. Et après, ensuite, on termine par... Mais entre-temps, il y a pas mal d'animations aussi quand même qui sont dans le village. Là, je vous donne les grandes lignes.
1: Les temps forts, mais vraiment,
4: après,
1: de l'été.
4: Mais... C'est les temps forts. Mais après, il y a régulièrement, tous les jours, des animations, autant de la commune que de la Maison de la Vallée, où il y a des petits concerts dans le village. Voilà, et donc après on termine bien sûr par la foire aux côtelettes, donc
5: forcément.
4: Qui est cette année du 2 au 4 octobre.
5: Voilà. La fête, alors là, elle est incontournable et elle est incontournée, hein, parce que
4: oui,
5: elle fait carton
4: fait.
5: Plein à chaque fois, hein, quand même, cette fête.
4: Tout à fait.
5: Et puis c'est la descente des estives, c'est le bon moment, avec la voilà. fraîcheur, etc.
7: D'ailleurs, et à ce sujet, je tenais à dire une chose, c'est que pour ne pas faire de l'ombre au pape,
5: hein,
7: on a décalé d'une semaine à la fête des côtelettes. Hein,
5: ah,
7: parce que le pape est venu à caler sa date sur le 27, et pour ne pas lui faire d'ombrage, on a, nous, décalé la...
5: Il ne voulait pas venir à la fête des côtelettes?
7: Et non, mais surtout au niveau popularité, on voulait pas lui.
5: D'accord.
7: Il voulait pas qu'il prenne ombrage, donc on a volontairement décalé d'une semaine la fête des côtelettes.
5: Alors nous, sur les ondes de Fréquence Plus, on met à l'agenda, que vous entendez régulièrement sur les ondes, au moins 5 fois par jour, toutes les animations, justement. Alors forcément, on couvre les vallées entières, alors on est obligé d'être un peu sélectif. Mais Marion, où c'est qu'on peut retrouver toutes ces actualités et tout le fil des animations cet été?
1: Alors, le premier lieu de rencontre, puisqu'on n'en a pas trop parlé, c'est aujourd'hui, hein, puisqu'on est devant l'Office de tourisme à l'occasion du Tour de France. Et avec nos amis du département, nous tenons un stand, puisque vous êtes avec nous aussi à nos côtés. Et en extérieur, donc on vous attend avec une petite boisson pour vous rafraîchir. Et c'est l'occasion déjà de parler un petit peu de cette programmation. Mais sinon, sur notre tout nouveau site internet flambant neuf, luce-tourisme.com, ou bien directement auprès des conseillères en séjour au 05 62 92 30 30.
5: Et tout est bien écrit, et comme ça les gens peuvent se renseigner au fur et à mesure.
1: Exactement.
5: Parce qu'effectivement, il y en a des animations cet été. Bon, on n'a pas parlé encore de tous les aménagements, mais parce qu'il y a un pump track qui a vu le jour à Luce Saint-Sauveur, c'est peut-être important d'en parler. Mais je propose qu'on en parle, parce qu'il est quelle heure là, on est. Il est 32. Il est temps de faire la petite pause météo, et on se retrouve juste en suivant pour parler, continuer à parler vélo, forcément. On parlera de ce pump track, de l'exposition à SQSR, etc. Restez avec nous.
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5: Nous sommes donc le 10 juillet et les prévisions météo France au sein nous annoncent de l'instabilité encore cet après-midi et encore un peu de chaleur même si les températures descendent. Le temps est sec en matinée sous des nuages de plus en plus nombreux qui risquent de donner quelques averses dès la mi-journée pouvant se produire jusqu'en soirée. Le retour d'un temps sec est attendu la nuit prochaine avec quelques nuages d'altitude qui pourraient encore circuler. L'isotherme 0 degré aujourd'hui est vers 4200 mètres d'altitude et les températures maximales sont en légère baisse avec la nébuleuse et on aura entre 29 et 31 degrés en vallée, 24 à 28 degrés vers 1500 mètres et 20 degrés à 2400 mètres d'altitude. Et là-dessus, le vent est de sud, faible sur les sommets, plutôt modéré l'après-midi.
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5: Toujours en direct du village de Lucin-Sauveur, devant l'office de tourisme, où nous sommes en plein cœur du village du Tour de France aussi, où il va passer d'ici quelques instants. Parce que je ne sais pas à quelle heure était prévu le passage, justement. Alors, il faut monter les micros.
7: J'espère ne pas dire de bêtises. Je crois que la caravane est prévue à 15h48. Et donc, 16h30 dans ces eaux-là pour le passage du tour et du peloton.
5: Et on voit que les rues, les abords justement du chemin que va emprunter la caravane et le peloton, eh bien, sont déjà pas mal pris en place. Ah, on est en train de... 15h27, passage exact à Lucin-Sauveur.
7: Ouais, je savais que je disais une bêtise.
5: Oh, t'étais pas loin. Hein.
7: Ouais, pas loin. Ouais, c'est
5: pas loin, hein, quelques minutes. Quoi. Bon, et alors, j'ai la chance d'avoir Marco Le Breton qui est là et qui s'est chargé d'une exposition et qui est venu aussi avec Dominique Leloup, qui est adjoint au maire d'Esquez et qui vient de nous parler justement un peu de cette exposition. Donc, Marco, c'est des vieux vélos, mais toi, tu es passionné de ça, en fait.
18: Oui, en effet, je suis vraiment passionné par l'histoire du vélo. Alors, moi, ce qui m'intéresse, c'est vraiment l'objet, le vélo. Donc, Dominique m'a demandé de venir exposer dans des vélos. Alors, j'ai mis des vélos à partir de 1868, vraiment le début de la vélocipédie. Et le vélo le plus récent date de 1948. Donc, vous voyez, on est vraiment sur l'évolution du vélo, l'histoire du vélo dans le temps.
5: De la bicyclette même.
18: Alors, là, attention, le terme bicyclette arrive plus tard parce que là,
5: le
18: vélocipède, exactement. Bam. Le vélocipède à pédale, pour être plus juste. Après, donc, arrivent les grands billes et les tricycles. Et après, le grand billes et le tricycle, arrive la bicyclette. Car tout ceci, ce sont des vélos, mais le grand billes n'est pas une bicyclette. La bicyclette, c'est vraiment le vélo avec deux roues de diamètre identique et surtout un pédalier, et c'est la roue arrière qui est motrice. Toute la différence se fait là.
5: On sent le passionné. Alors, qu'est-ce qui vous a poussé comme ça à faire une collection de vélos?
18: Déjà, moi je faisais du vélo, quoi, beaucoup de vélos. Ça, c'est quand même une chose importante. Et deuxième chose, bon, moi, la mécanique me passionne. Et quand on voit les évolutions dans le temps, les mécanismes qui ont été inventés, des choses qui, bien sûr, tout n'a pas fonctionné. Hein. Mais là, je vous invite à venir voir directement donc, l'exposition sur place. Et cette mécanique est vraiment passionnante parce que, comme je viens de dire, quoi, il y a des choses abracadabrantes qui ont été inventées. Quoi.
5: J'imagine autant dans les roulements que dans les klaxons, que dans les freins.
18: Oui, au niveau des freins, il y a eu des systèmes assez marrants. Alors surtout, c'est au niveau des chaînes, donc des chaînes de complètement différentes. On parle du dérailleur, mais il n'y a pas eu que le dérailleur. Donc il y a des passages de vitesse qui sont très étonnants. Tout ce mélange fait que, et l'histoire aussi, l'histoire qui va avec, l'histoire sociale, politique, donc comment s'est développé les vélos, pourquoi tel vélo s'est développé à cette période, etc., etc. C'est un mélange qui fait que tout ceci est bien passionnant.
5: Et alors, combien de vélos tu as en collection, toi ?
18: Faut faire attention parce que le nombre ne fait pas la qualité.
5: Ah.
18: C'est on pourrait avoir 300, 400 vélos, mais voilà. Donc, je trouve que c'est pas ce qui est important. Ce qui est important, c'est vraiment la qualité des vélos qu'on présente.
5: Moi, je posais la question parce que je me disais qu'il y a des gens qui collectionnent des timbres, tu vois, mais collectionner des vélos, ça demande un peu plus d'espace quand même.
18: Alors, c'est certain. Bon, j'ai la chance d'habiter dans un corps de ferme. Alors, il n'y a plus de vaches dans l'étable. Ce sont des vélos, quoi.
5: Donc, voilà. Voilà. Et alors, cette exposition, du coup, c'est Monsieur Leloup, Dominique, qui a eu cette idée de créer cette exposition et donc de faire appel à toi, Marco, pour la mettre en place à Esquiez.
19: Ah, bonjour, oui. Alors, il est modeste, Marco, parce qu'en fait, en plus d'avoir la quantité, il a la qualité.
5: Eh ben, c'est un peu voilà. Ce qu'il disait, mais il ne parlait pas de quantité, là. Pour le coup, il n'a voilà. Pas voulu.
19: Mais là, les deux. Et, alors, effectivement, cette idée a germé il y a 6 ans. En fait, c'est la 6e édition. Comme il y avait un passage récurrent, comme l'a dit Jérôme, du Tour dans notre vallée, on s'est dit quand même il fallait que Esquiez Serre participe aux animations. Et d'où cette idée, parce qu'on connaissait un copain qui était collectionneur de maillots et qui présente qui expose à cette exposition à Esquies de Serres, donc vous pouvez aussi le rencontrer. C'est un passionné comme Marco. On a germé cette idée de faire une expo de vieux maillots, de légendes authentiques aussi, ayant appartenu à des grands champions. Et j'ai associé à cette exposition un copain qui était aussi un passionné de vélo, de vieux vélo, et qui est venu avec ses vélos personnellement. Et donc, on a fait une première édition qui s'est très bien passée. Et de là, chaque année, on a amplifié, amélioré. Et aujourd'hui, il y a des animations qui courent autour de cette exposition. On a une inauguration. On a aussi demain soir un concert de la Toy Music. Et il y a même un vide-grenier le dimanche qui tourne autour de tout ça. Donc, c'est une rencontre à ne pas louper dans la vallée.
5: Et alors, pour les gens qui nous écoutent de loin, comment on leur donne les informations de localisation pour cette exposition?
19: Alors, c'est tout simple, c'est devant la mairie d'Esquies de Serres.
5: Bon,
19: voilà. Tous les jours, de 10h à 19h, voire plus. On peut faire des nuits. Quand les gens sont là, on reste.
5: Très bien, et on rappelle qu'il y a aussi le hangar à Esquies de Serres, lieu d'exposition merveilleux.
19: Exactement, devant l'exposition de cette exposition, il y a le hangar qui aujourd'hui expose des œuvres qui sont aussi atypiques.
5: De l'art contemporain, généralement, à découvrir très prochainement. N'hésitez pas à aller voir tout ça. Et qu'est-ce qu'on peut dire d'autre sur ces vieux vélos et sur cet engouement du tourisme?
19: Alors, le vélo... C'est bon. Allô. Oui, le vélo, en fait, on voit bien que c'est populaire. Ça réunit toute génération et tout public. Donc, le vélo, c'est simple, c'est facile à faire aussi. C'est pas pour ceux qui le veulent. C'est un sport qui réunit tout le monde. Donc, de faire une expo, c'était aussi d'être assuré d'avoir une fréquentation qui est comme telle. Voilà.
5: Et puis avec ces vestiges, tout à l'heure, tu es arrivé, Marco, avec... comment il s'appelle d'ailleurs, il est derrière toi. Ce vélo où c'est une énorme roue devant et une toute petite derrière.
18: Oui, c'est le Grand-Bi.
5: C'est le Grand-Bi.
18: Donc,
5: c'est l'ancêtre, en fait.
18: Le vélocipède est arrivé, était avant le Grand-Bi. Donc, le Grand-Bi arrive après. C'est sûr, la particularité de ce vélo, c'est sa roue avant. Donc, alors pourquoi cette roue? Tout simplement, c'est son diamètre qui fait le développement du vélo. Donc, au début, le vélocipède avait donc des pédales sur la roue avant pour aller plus vite. Et bien, on a grandi la roue, tout simplement. Et ce sont des vélos qui ont roulé entre 1870 et 1890.
5: Et c'est toujours impressionnant à voir, mais c'est assez facile, finalement, de monter dessus?
18: Oui, après, c'est une habitude. Faut pas tomber.
5: D'accord.
18: Il ne faut pas tomber. C'est,
5: on est un peu voilà. Pour tomber. Quoi.
18: Voilà, c'est faut éviter, faut tout anticiper. Une bicyclette, on s'arrête, même d'urgence, on pose le pied, on a le pied par terre. Là, le problème, il y a le vide.
5: Oui, on est donc, vraiment en hauteur. On est sur des échasses, en fait. C'est un vélo échasse.
18: C'est un peu ça. Il faut faire attention. Mais bon, avec de la pratique, on s'en sort.
19: Alors, il faut noter que quand même, Marc, c'est un spécialiste du Grand-Bi parce qu'il a gagné nombreuses courses de Grand-Bi.
5: Ah, parce qu'il y a encore des courses qui se font de Grand-Bi. Moi, je suis néophyte, désolé. Ah,
18: en effet, oui, il y avait des courses de Grand-Bi. Bon, j'en ai gagné quelques-unes, en effet. Mais bon, ça, il y a un petit moment maintenant, il y a une dizaine d'années.
5: Et ça se fait encore?
18: Oui, ça se fait. Il y a les championnats du monde, les championnats d'Europe. Voilà.
5: Et alors, du vélo d'hier au vélo d'aujourd'hui, je crois qu'on a un autre invité qui est parmi nous, qui va nous rejoindre et qui, justement, va pouvoir nous parler un peu de la modernité de ces vélos, puisque... peux-tu me rappeler ton nom et ton prénom, s'il te plaît?
14: Inigo.
5: Inigo. Donc, c'est toi qui tiens le magasin de...
14: Exactement. Nous, on est Ardiden Vélo, du coup. C'est mes parents qui tiennent le magasin, mais moi, je travaille avec eux depuis 10 ans maintenant. Et exact, on a des vélos un peu plus modernes que les vélos de Marco, ici. Mais tout à l'époque, à l'ère de notre époque, des vélos en carbone, des vélos électriques, des vélos avec du développement suffisant pour monter les cols autour d'ici. Et on a pareil de toutes les tailles et de quoi séduire tous les publics qui veulent venir s'attaquer aux cols ici autour de Lucin Sauveur.
5: Et ce public, tu as dû le voir ces dernières années se développer, se démultiplier, non seulement avec toute cette offre qui a été largement encouragée par le département et les différentes communes pour attirer des cyclotouristes, mais également aussi avec ces vélos électriques.
14: Ouais, c'est sûr. Le vélo électrique, on connaît un grand essor avec le vélo électrique et ils sont de plus en plus, comment, plus en plus performants. Tous les ans, les batteries, elles sont de plus en plus grandes. On peut aller de plus en plus loin et donc ça ouvre vachement l'offre du vélo à tout public, qu'il soit peu sportif ou très sportif, qu'il ait envie d'un peu d'assistance ou juste d'aller plus loin. Tout le monde peut venir faire un tour de vélo électrique comme ça.
5: Et puis, ça permet aussi que celui qui aime faire du vélo, qui est très entraîné, puisse être suivi par sa famille. Exact. Ou par ses amis qui, eux, n'ont pas les mêmes conditions physiques.
14: Exactement.
5: Ça, j'ai pu faire des micro-trottoirs où j'ai bien entendu ces témoignages-là.
14: Ouais. Ouais, non, c'est sûr, on a beaucoup de ça. Comme ça, toute la famille, elle peut suivre la femme ou le mari qui vient avec son partenaire qui fait beaucoup plus de vélo. Et c'est sûr, avec les vélos qu'on a aujourd'hui, là, avec leur batterie de 800 watts dessus, en mode éco, on pourrait monter 3 fois le Tourmalet avec une seule batterie, comme ça. Donc, c'est assez impressionnant. Ouais.
5: Marco nous parlait de choses un peu ubuesques qui sont initiés et immiscés pendant toute l'histoire de la création du vélo jusqu'à aujourd'hui. Est-ce que toi, tu as pu en observer encore des choses un peu originales et incongrues ?
14: Pas forcément. Enfin, après, si, on en voit beaucoup passer des vélos et des gens qui viennent avec de la mécanique qui ont envie d'avoir des problèmes en général. Là, comme ça, c'est là où on les voit malheureusement passer dans le magasin. Mais c'est sûr, il y a de tout qui passe ici au col et les gens, ils s'amusent à monter le col avec tout type de vélo encore. Que ce soit du tandem, du vieux vélo, des VTT, du vélo de route, tout ce qu'on veut, ouais, c'est clair.
5: Et alors, tu as vu vraiment une différence depuis ces 10 dernières années dans l'attraction, justement, du vélo sur notre territoire ?
14: Ouais, je pense que l'attraction, elle a toujours été là. Mais c'est sûr qu'il y a eu des choses mises en place qui appellent encore de plus en plus de clientèle, quoi. Et si depuis le Covid, on a vu un boom du vélo, ça c'est indéniable, je pense. Et je pense que ça va continuer. Le col du Tourmalet, il va continuer à rester dans le Tour de France. Nous, aujourd'hui, c'est notre plus grosse journée, clairement, de location de toute l'année avec Ardennes.
5: Et t'es là avec nous, mais merci.
14: Ouais, mais parce que tout le monde est en haut du col maintenant.
5: Je t'en prie.
15: Oui, moi j'irai plus loin, je dirais que le vélo est l'avenir de l'homme. À une époque où on ne sait pas si on va avoir du pétrole pour tout le monde.
5: Ah.
15: Et sachant qu'il va falloir faire des renoncements à un moment donné sur nos choix qui sont très carbonés, le vélo, à part on tolère le carbone dans le cadre, mais au moins il émet zéro carbone et ça c'est génial. Et le vélo, pour moi, c'est l'avenir de l'homme.
5: Et je me rappelle avoir vu cette année des Français qui ont créé un type de vélo un peu électrique, mais où il n'y a plus le problème de batterie. Tu en as entendu parler ?
14: Non, ça ne me dit rien.
5: Pas encore. Et bien ça devrait se démocratiser. Ça peut peut-être être l'avenir de l'homme, puisqu'il n'y a pas de problématique de batterie avec ça. C'est un système qui est accroché à la roue arrière et qui permet une propulsion, en fait, mais qui n'a pas besoin de batterie.
15: Alors, c'est peut-être... Je suis étonné qu'il n'en ait pas parlé, Marc, mais avant le vélo, il y avait la draisienne. D'ailleurs, je crois qu'il en a une draisienne dans son exposition.
16: Non, pas là.
15: Tu l'as pas là, mais tu me l'avais montré déjà.
16: Après, la draisienne n'est pas un vélo.
15: Oui, la draisienne n'est pas un vélo, mais bon.
18: Oui, la draisienne n'est pas un vélo, il n'y a pas de pédale. Donc.
5: Donc non, c'est pas une draisienne. Mais ça sera sûrement une actualité dans l'année à venir, je pense.
14: Ouais, non, c'est sûr, mais de toute façon, ils ont toujours des idées derrière la tête, ceux qui développent le vélo, et tous les ans, on voit du progrès, et c'est sûr que c'est quelque chose qui pense à fond, et le vélo électrique, en tout cas, c'est quelque chose qui se développe à fond, que ce soit ici, en montagne, ou surtout en ville, pour la mobilité douce, comme disait monsieur.
5: Alors, en ville, c'est pour un petit confort, pour aller plus vite. En montagne, c'est pour remplacer les mollets qu'on n'a pas forcément, quoi. Et le souffle.
14: Mais même, j'ai envie de dire, moi, je profite bien avec... J'ai un VTT électrique, ça permet d'aller encore plus loin, encore plus haut, et de pas forcément autant se fatiguer.
5: Bon, donc le vélo, qu'il soit à pédale, vélocipède, électrique, l'essentiel, c'est effectivement d'avoir cette monture sur laquelle on se sent un peu chevalier quand même. Ça, surtout avec ces coureurs du Tour de France, quand on voit ça, c'est vraiment... Il y a un côté chevaleresque avec cette... C'est une équipée sauvage, quoi.
14: Ouais, c'est sûr.
5: Ouais.
14: C'est sûr. Et je pense aussi, on ne se rend pas compte de l'essor qu'a le Tour de France. Nous, on voit vraiment des gens qui viennent des États-Unis, d'Australie. On a eu des Japonais hier qui sont venus louer le vélo. Et comme tu dis, ils ont tous envie d'être des chevaliers sur leur vélo et d'aller s'affronter au col du Tourmalet. Et c'est quelque chose qui va rester avec nous pendant longtemps, j'espère encore.
5: Et puis, c'est des formes de héros aussi.
19: Bah, on parle d'ils, mais faut parler aussi de elles. Hein. Elles sont c'est de vrai, plus en elle... plus de femmes à pratiquer le vélo quand même.
5: Alors, le Tour féminin est passé avant cette année. Et c'est vrai qu'on n'en a pas énormément entendu parler. On en a parlé un peu sur les ondes. Ouais. Est-ce que tu l'as suivi ?
19: Je l'ai suivi à la télé, oui, effectivement. Regardez notre petite française. Oui, non, j'irai pas me mesurer à elle, ça c'est sûr.
5: Moi non plus. Ou en vélo électrique, histoire de tricher. Parce que c'est vrai que le Tour de France, ça a été aussi marqué par de la tricherie, par du dopage. Il y a eu énormément. Mais ça fait partie un peu de toute la mythologie, j'avais envie de dire.
7: J'en profite pour dire que la communauté des communes, je suis élu, postule à accueillir le Tour de France féminin dès l'année prochaine. On verra ce qu'il en est, mais on postule toujours.
5: Ah, ben ce serait chouette, tiens.
14: Ouais, cette année, au mois de juin, on a eu le Tour féminin des Pyrénées, qui ont utilisé le Tourmalet comme ça pour faire leur course aussi. Comme ça.
5: Mais c'est vrai que ce serait peut-être pour la marge de progression encore, on pourrait dire que pour l'inclusivité, ce serait pas mal que le Tour de France féminin, un peu à l'image du foot, qui s'est bien popularisé d'un point de vue médiatique ces dernières années, que le Tour de France féminin le soit aussi. Ce serait une bonne chose.
7: Tout à fait.
5: Bon, et... on me fait signe que dans 3 minutes, nous devons rendre l'antenne. Donc voilà, c'est peut-être le moment de faire un petit tour de dernière parole pour, peut-être exprimer ce qu'on attend, ce qu'on souhaiterait justement pour ce Tour de France et les suivants.
7: Mais on va leur souhaiter une belle course historique qui va, j'espère, construire l'histoire du Tour de France, comme certaines pages ont été écrites ici. Et notamment, on n'en a pas beaucoup parlé, mais Luzardiden a été une étape, une arrivée fameuse.
5: Ah oui.
7: Dominique ne va pas le démentir, il est le président de la régie de Luzardiden. On postule également à refaire une arrivée à Luzardiden dans les années à venir, donc on est toujours présent. J'en profite d'ailleurs pour dire qu'on va avoir la classique des Pyrénées. J'ai rencontré Gilbert Duclos Lassalle cette année et il va avoir la classique des Pyrénées le 19 septembre avec une arrivée à Luzardiden, donc c'est avec les jeunes espoirs qui seront certainement au départ du Tour de France dans quelques années, qui seront présents sur notre territoire encore pour une arrivée à Luzardiden avec un départ de Pau également, voilà.
5: Alors peut-être une envie que ce soit à Luzardiden l'année prochaine aussi ?
19: Ah ben effectivement, hein, c'est une vitrine, le Tour de France c'est une vitrine qui nous permet de communiquer sur toutes les offres de la vallée, de tous les atouts de la vallée qui ne sont pas que l'été mais aussi l'hiver. Donc bien évidemment, si demain on nous propose ou on a l'opportunité d'organiser une arrivée à Luzardiden, bien sûr qu'on y sautera dessus. Mais je fais confiance à tous nos élus d'ici pour essayer de vraiment inciter Prud'homme à revenir ici très rapidement.
5: Bon, l'appel est lancé. Et un petit mot de conclusion pour Marco, notre aficionados des vélos anciens.
18: Que dire ? Bon courage aux coureurs cyclistes et surtout aux amateurs là, qui vont affronter l'école aujourd'hui. Parce que bon, nous sommes avec des températures quand même peu communes. Et je vous invite quand même à venir à Esquies-de-Serre, à la mairie d'Esquies-de-Serre, pour voir donc tous ces maillots avec une multitude de couleurs et également les anciens vélos. Et ça sera avec plaisir que je donnerai des explications sur ce thème magnifique.
5: Donc l'exposition, allez voir à Esquies-de-Serre, n'y visitez pas. Et un vide-grenier pour le dernier jour de cette exposition, justement, dimanche prochain, si j'ai bien retenu.
19: C'est ça, et avec demain soir, une inauguration à 18h, suivie d'un concert de la Toysic.
5: Et alors, on parlait justement des températures, mais déjà à l'époque, quand ça a été créé il y a 116 ans, donc en 2010, les coureurs appelaient ça le cercle de la mort, quand ils passaient dans nos montagnes et qu'ils allaient faire l'école.
18: Mais c'était pas à cause des températures, mais pour autre chose, pour en fait tout simplement gravir justement l'école comme ceci. Et aussi, il faut pas oublier, ils avaient peur de l'ours.
5: Ouais. Ah oui, et puis il y a ces efforts. Les vélos n'étaient pas ce qu'ils sont aujourd'hui, n'est-il pas ? Et je pense qu'il est plus facile de monter l'école avec les vélos qu'on a aujourd'hui en carbone que ceux de l'époque. Un petit mot final ?
14: Moi, comment à Ardiden Vélo, on est toujours heureux de voir ce tour passer ici. Et on est heureux, pareil, que les élus du coin y travaillent pour justement faire bouger le vélo et faire vivre la passion qu'on a tous pour ce sport. Et comment vivre le tour et à bientôt au Pays Toy, j'espère, comme ça.
5: Et alors, il n'y a qu'un invité. Je vous remercie tous de votre présence. Merci beaucoup, Jérôme Lurie, donc adjoint à la mairie de Luz. Il y avait Marion Lavitte aussi, qui est de l'Office de tourisme et qui vous accueille toujours avec plaisir à Luz Saint-Sauveur. Nous avions également, redis-moi ton prénom.
20: Enigo.
5: Enigo. Et c'est pas un prénom facile. En même temps, j'ai rien à dire, je m'appelle Mirabelle. Et donc, Enigo, qui est du magasin de l'Ardiden, donc pour l'activité vélo. Et puis, nous avions Christine Dufour de la mairie qui nous a parlé des aménagements. Dominique Leloup, adjoint au maire d'Esquiez. Merci à tous de votre présence. Et Marco Le Breton. Et le dernier à qui je vais laisser quand même le mot final. Oui, oui, je t'ai pas oublié. Jean-Pierre Masse, associé gérant du salon de thé à Luz Saint-Sauveur, qui s'est installé sur la place des Templiers récemment et qui a mis.
13: Et qui a mis un vélo.
5: Et oui, Marco, il a mis un vélo. Alors, raconte-lui son vélo.
13: Je vais profiter de Marco tout à l'heure. D'abord, bonjour. Et je vais profiter de Marco pour lui demander, parce que j'ai récupéré chez un oncle dans le Béarn que j'ai récupéré. J'ai récupéré un vélo, je ne savais pas, Louison Bobet.
18: Oui,
13: je
18: oui.
13: Je ne savais pas que Louison Bobet avait eu une marque.
18: Oui, oui, tout à fait.
13: J'avais su Anctil, Poulidor après. Mais je ne savais pas que
18: Louison Bobet avait en effet sa marque de vélo.
13: Incroyable.
18: Comme beaucoup de coureurs. Hein,
13: ouais.
18: Voilà,
13: et alors. Oui. Oui, mais Bobet, voilà. C'était quand même un des premiers, j'imagine, qui avait eu...
18: Ah, Eugène Christophe, hein, justement, on parle du Tour Malais. Hein. Eugène Christophe avait sa marque, Eugène Christophe.
13: Ouais. Voilà. Enfin, moi, j'étais fan, étant jeune, de Bahamontès. Tu te souviens de
18: Bahamontès, oui,
13: l'Aigle de Tolède.
18: L'Aigle de Tolède.
13: C'était quand même un coureur extraordinaire qui montait, il s'arrêtait en haut, il buvait un coup, il regardait arriver les autres. Et il n'a jamais gagné, je crois, hein, le Tour de France.
18: Alors là, il faut...
13: Mais il a eu le Grand Prix de la Montagne plusieurs fois, je crois.
18: Donc
13: mais
18: voilà.
13: Parce que, étant
5: parce
13: gamin...
5: qu'il avait le coude qui se levait bien, en fait.
13: Ouais, mais non, il s'en foutait. Il montait très, très vite. Et puis après, il s'en foutait. Mais il n'a jamais gagné. Mais il avait le maillot à poids. Enfin, je ne sais pas s'il était à poids à l'époque. Mais on a tous joué étant gamin avec les billes et les petits circuits dans la sciure de bois et tout. Donc voilà. Donc nous, moi j'ai essayé de recréer un pari fou si tu passes dans une vitrine de 3 mètres la montée du Tourmalet avec le vélo Louison Bobet. C'est un délire de ma femme, elle avait cette envie-là. Moi, je voudrais juste dire aujourd'hui quand même, on n'a pas parlé, mais pour une fois depuis des années. On a un jeune coureur qui s'appelle Paul Sexas, français, et qui va peut-être nous surprendre. En tout cas, tout le monde y croit, hein, parce que ça fait tellement d'années, je crois, depuis Bernard Hinault, que on n'a plus de. Bon, on a eu Laurent Fignon, le regretté et tout, mais là, on a Paul Sexas et on y croit.
5: Il faut l'attraper parce que Bernard Hinault, que... c'est l'un des derniers qui a mis ses mains sur le trottoir des célébrités, justement.
13: Ah non, et bien il y a Jalabert.
5: Jalabert
13: qui commente tous les jours de façon merveilleuse. Et qui est de la région, hein, quand même.
5: Ah ouais.
13: Hein, et c'est un Pyrénéen, quand même, Jalabert. Mais il est pas très loin. Il est venu s'entraîner souvent. Et donc voilà. Mais aujourd'hui, en plus, je vais en profiter. Le sport français est à l'honneur, donc, avec Paul Sexas. Mais à côté du tour, on a quand même un quart de finale de football ce soir. France-Maroc, qui est quand même aussi important. Donc le sport français, cocorico, allons-y.
5: Bah, cocorico alors. Allez, voilà. Mais ce sera le mot de la fin, cocorico. Merci à tous de votre présence. On était en direct du plateau donc à Luz Saint-Sauveur du village du Tour de France pour ce 9 juillet, cette 113e édition du Tour de France. Merci à tous de votre écoute.
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34: Tous les samedis de l'été, à partir de ce samedi 4 juillet, retrouvez les concerts gratuits. 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
2: Vendredi et samedi à Arins-Marsous, c'est le festival de musique classique Classic and Montagne. Rendez-vous à 20h à la chapelle de Puellaun, organisée par l'association Opus 65 en la chapelle de Puellaun. Le vendredi et le samedi avec Xavier Bressy au piano et Émilie Goding à la flûte. Programme de musique classique différente pour les deux soirées. En participation libre, le festival de musique classique, c'est ce vendredi et ce samedi à 20h à la chapelle de Puellaun à Arins-Marsous.
34: Ce vendredi, de 17h à 20h, nous vous proposons l'atelier Graines d'arbres avec ArborSim. Mathieu vous emmène explorer la canopée de nos forêts et partager une superbe expérience familiale dans les bois de Couradup. Pour les enfants accompagnés dès 7 ans, sur inscription via Eloasso, 5€ par personne. Petit rappel, ce vendredi, de 17h à 20h avec ArborSim, il y a un atelier grimpe d'arbres pour les enfants accompagnés dès 7 ans sur inscription via Aloasso ou au 09 61 62 63 36 09 61 62 63 36 ou sur Eloasso, 5€ par personne.
2: De ce vendredi jusqu'à lundi prochain, à Luz-Saint-Sauveur et dans le Pays d'Oil, c'est la 35e édition du Festival d'Altitude Pyrénées-Vallée des Gaves, Jazz à Luz. Un festival ancré avec la passion dans une belle vallée des montagnes où durant 4 jours de musique et de fêtes, chaque curieux et aventurier est invité à arpenter des territoires musicaux insoupçonnés, à découvrir une musique au carrefour des chemins de traverse dans une ambiance conviviale. Un festival où se côtoient fanfares, balades musicales, spectacles jeunes publics, apéros, concerts et créations contemporaines. Jazz à Luz est un festival de création à la montagne qui ne laisse pas indifférent, car l'important est-il de connaître ou de découvrir sans cesse. La 35e édition du Festival d'Altitude Pyrénées-Vallée des Gaves, Jazz à Luz, ça commence ce vendredi et c'est jusqu'à lundi prochain au cœur du village de Luz-Saint-Sauveur.
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6: Génial.
20: Dans le grenier, j'ai déniché un bouquin. 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
20: Paul-Jacques Bonzon est très connu pour sa série Les Six Compagnons, qu'on lisait lorsque nous étions enfants. Il a également écrit Le Jongleur à l'étoile, paru aux éditions Hachette. L'ombre du soir rampait doucement dans la forêt. Sur la plus haute branche d'un noyer sauvage, un hibou appela. Dans la mare d'une clairière, des petites grenouilles, heureuses de voir la nuit descendre sur la terre, chantèrent. Le petit géant de hutte, qui ramassait des branches mortes dans le bois des biches, chargea son fagot sur son dos et s'en alla, pieds nus, à travers le bois. Mais le fagot était lourd. Il trébuchait sur les racines et les cailloux. Soudain, une grosse épine s'enfonça dans son talon. Pour l'enlever, il déposa son fagot. La méchante épine était si bien plantée qu'il mit beaucoup de temps à l'arracher. Quand il reprit sa route, il se perdit et tâtonna à la recherche de son chemin. Criaient les hiboux « Suis-nous, suis-nous !» Chantaient les rainettes « C'est adrette, c'est adrette !» Mais Jehan savait bien que les hiboux se moquaient de lui et qu'en allant vers les petites grenouilles, il serait embourbé. Alors il s'assit, espérant se guider sur la cloche de Montmort quand sonnerait le couvre-feu. Hélas, le vent soufflait du mauvais côté. Il n'entendit rien. Il chercha un endroit bien abrité pour se reposer un moment. Mais il avait tant marché que ses paupières s'alourdirent et qu'il s'endormit. Il rêvait au valet de fauconnerie qu'il l'avait vu ce matin passer devant la cabane de son père quand il s'éveilla en sursaut. Quelque chose venait de lui frôler le visage, quelque chose de doux comme une étoffe de laine. Il se redressa. À 20 pas, dans la forêt, brillait une petite lumière. « Par la croix Dieu, se dit Jehan, ce n'est pourtant pas un feu follet. comme ceux qui dansent la nuit près des fossés du château. On dirait la lumière d'un chalet. Il s'approcha prudemment. C'était bien la lumière d'un chalet, en effet, c'est-à-dire d'une de ces petites lampes à huile qui éclairent les cabanes des paysans. Il s'avança encore, le cœur battant, et tout à coup, une musique douce et bizarre parvint à ses oreilles. Ce n'était ni le sifflet d'un oiseau, ni la voix d'une autre bête des bois, mais quelque chose de beaucoup plus doux avec des notes plus longues. Soudain, juste sous la branche d'où pendait le chalet, il aperçut une forme bizarre accroupie. Était-ce un homme? Une bête? Jehan frissonna. Presque aussitôt passa une ombre rousse qui dégringola d'un arbre jusqu'à terre, suivie d'une autre et d'autres encore. Elles étaient maintenant cinq sous le chalet. Et voilà qu'elles se mirent à danser au son de la douce musique. Des écureuils, les bêtes des bois les plus sauvages. Quel pouvoir avait donc cette forme bizarre pour les attirer? La danse dura longtemps, aussi longtemps que la musique. Puis, lentement, la main de la forme accroupie s'étendit, saisit le chalet et l'éteignit. La forêt fut de nouveau plongée dans la nuit. Interdit, Jehan resta encore un moment derrière son arbre. Quand la lune se leva au-dessus des tours du château, il retrouva son chemin et sortit du bois.
0: « D'où viens-tu si tard ?»
20: gronda la voix des lois des huttes, son père. « Je me suis perdu dans la forêt. » Et loi des huttes regarda durement son fils.
0: « La prochaine fois, tu me feras deux fagots au lieu d'un, et gare à toi si tu n'obéis pas. »«
20: J'obéirai, père Éloi. » Là-dessus, père Éloi souffla la chandelle de la cabane et laissa Jehan se coucher à tâtons. Mais Jehan n'avait pas sommeil. Il pensait au bois des biches. Quelle bête pouvait bien avoir de si grandes oreilles rouges? Pourtant, la main qui avait éteint le chalet était celle d'un homme. Un sorcier, alors? Il en frémit, de la tête aux pieds. Le lendemain, en s'éveillant, il pensa « Je ne dirai rien, pas même à ma petite sœur Gisquette. » Mais justement, Gisquette trouva son frère si silencieux ce matin-là qu'elle dit « Toute la nuit, tu t'es tournée et retournée sur ta couchette. Mais qu'avais-tu, Jehan ?» Oh, quelque chose de dur dans les feuilles de maïs me faisait mal. Tu as rêvé, je t'ai entendu.
0: Bah, cela t'arrive aussi, Gisquette, quand tu n'as pas grand sommeil.
20: Et en rêvant, Jehan, tu as chanté. Il était bien joli cet air. Où l'as-tu entendu? Alors, il n'y tint plus et lui conta tout. Mais quand ils aperçurent père Éloi qui revenait du four banal avec trois pains de blé noir enfilés sur un bâton, il mit un doigt sur sa bouche pour l'avertir de ne rien dire. Cependant, dès qu'ils furent à nouveau seuls, Gisquette demanda « Pourquoi, Jehan, ne faut-il rien dire à père Éloi? Si je raconte ce que j'ai vu, il prendra sa fourche et ira tuer la bête aux oreilles rouges. Et moi, je sais bien qu'elle n'est pas méchante puisque les écureuils venaient danser autour d'elle. Si tu retournes la voir, veux-tu que j'aille avec toi?
0: Mais tu es trop petite, Gisquette. »
20: Mais je te promets de te conter ce que j'aurais vu. Quand je me promets.

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0: voir danser les écureuils, mais ne vit rien. Pourtant, il n'avait pas rêvé. Ces traces noires sur la branche étaient bien celles du chaleil. Il s'en alla plus loin ramasser son bois et, quand il revint au même endroit, au bout d'une heure, oh, surprise, la petite lumière brillait devant lui. Comme la première fois, il s'avança sans bruit, le cœur battant. Il reconnut la douce musique et revit les petits écureuils roux. La bête sorcière se tenait à l'écart. Il apercevait ses deux longues oreilles rouges. Pour mieux la voir, il grimpa sur une branche de pin, mais la branche était humide. Son pied nu glissa. À ce bruit, vif comme le feu, les écureuils disparurent. Effrayé, Jehan voulut se sauver, mais au même moment, son pied se trouva pris comme dans un étau. Fou de peur, il tira de toutes ses forces. La bête tenait bon. Il crut qu'elle allait se jeter sur lui et ferma les yeux.
1: Petit drôle, que fais-tu ici ?
0: Comment ? Cette bête parlait ? Du coup, il se redressa. Ses yeux affolés ne virent tout d'abord que deux grandes cornes rouges. Puis, il découvrit une laide figure humaine qui le regardait fixement.
1: « Petit drôle !» répéta la voix. « Me diras-tu ce que tu faisais ici ?»
0: Le pauvre géant tremblait trop. Il ne pouvait répondre. Il vit seulement que les deux oreilles étaient celles d'une capuche rouge et que l'étrange forme était bien un homme. Un homme presque nain, avec une bosse sur le dos.
2: De grâce,
0: bredouilla-t-il.
2: Ayez pitié de moi.
0: Le nain bossu le lâcha et adoucit son regard. Alors, Jehan conta comment il avait vu une nuit faire danser les écureuils et comment il avait eu envie d'entendre encore l'air joli.
2: Elle était si douce, cette musique, que je l'ai gardée dans ma tête.
1: Qui es-tu ?
2: Je m'appelle Jehan. Mon père est loi des huttes à sa cabane à une demi-lieue d'ici, au pied de la roche versée.
1: Tu aimes donc la musique ?
2: Oh oui, je l'aime. Quand j'entends chanter, c'est comme si j'étais enlevée sur les ailes d'une cigale.
0: Le nain sourit et subitement, son visage devint presque beau.
1: Assieds-toi ici, ne bouge plus et écoute.
0: Le nain au bonnet rouge s'accroupit, puis sortit de sa poche quelque chose qu'il porta à ses lèvres. Alors, l'air joli recommença.
2: Oh, merveille !
0: Les écureuils redégringolèrent des arbres pour danser sous la lumière du chaleil. Jehan se crut transporté au paradis. Quand la musique cessa et que les écureuils furent repartis, il s'approcha du nain bossu pour regarder l'objet d'où sortaient de si jolis sons. C'était un morceau de bois d'olivier, taillé en fuseau et percé de trous.
1: « Tiens, souffle !»
0: dit le nain en le lui tendant. Jehan souffla, mais ne tira du bois d'olivier qu'un son grêle et chétif, bien éloigné de l'air joli du nain. Celui-ci lui montra comment s'en servir.
2: « Ce n'est pas aisé !» constata Jehan.
1: « Certes !» reprit le nain. « Cependant, ce bois d'olivier est tout simple à côté d'une vielle ou d'un rebec. »
2: Une vielle ? Un rebec ? S'étonna Jehan.
1: Ce sont des instruments à faire musique. N'en as-tu jamais vu ?
2: Non,
0: fit l'enfant en secouant la tête. Le nain bossu examina longuement Jehan et dit :
1: Tu as un franc visage de petit manant. Puisque tu aimes la douce musique, reviens ici à la prochaine lune, sans en parler à personne.
2: Qui êtes-vous ? S'enhardit à demander Jehan.
1: Fit le nain. Tiens, prends mon bois d'olivier. Je te le donne et maintenant, sauve-toi vite.
0: Là-dessus, il éteignit le chaleil. Dans un bruit de feuilles froissées, le nain bossu disparut et, comme la lune n'était pas encore levée, Jehan ne sut même pas par où il s'en était allé.

C'était Le jongleur à l'étoile de Paul-Jacques Bonzon. Lu par Corinne Timmer, mise en monde Gilles Lagoutte pour l'émission Veux-tu que je te lise ? L'appel de la forêt nous fut chanté par Henri Dess, ma forêt. Puis nous sommes entrés dans la forêt lointaine. Coucou, coucou. Et maintenant Benabar nous emmène dans la sienne. À la semaine prochaine.

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1: Je ne t'ai jamais connue, mais mon regard est plein de ton sang. 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
3: Le foot est la troisième d'affilée après leur victoire 2-0 hier soir contre le Maroc, malgré une première période accrochée, un pénalty raté. Mais à la fin, c'est donc une qualification pour la France qui a vibré jusque tard dans la nuit. En Iran, la fin des funérailles d'Ali Khamenei, l'ancien guide suprême, sur fond de reprise des hostilités avec les États-Unis. Ses obsèques ont notamment permis au régime de Téhéran de donner l'image d'un pays fort et uni. Une nouvelle plainte contre le président guinéen déposée en France dans le cadre de la disparition des opposants Fony Kemenge et Mamadou Biloba. Et puis une entrée en bourse historique. Le géant des semi-conducteurs SK Hynix, entreprise coréenne, va lever plus de 26 milliards de dollars à son introduction à Wall Street aujourd'hui. Les Bleus sont toujours dans la course. La France s'est qualifiée cette nuit en demi-finale de la Coupe du Monde de football après sa victoire 2-0 contre le Maroc. Et la nuit a donc été courte pour les supporters, très nombreux à se presser dans les bars pour vivre ensemble cette rencontre. Ensemble, mais pas toujours forcément pour la même équipe. Reportage à Paris de Marius Lafont.
4: Je suis pour le gagnant, la vérité.
5: Deux copains, un avec un drapeau du Maroc sur les épaules.
4: Là, si le Maroc qui gagne, c'est vrai que ça ferait une joie en plus. Ça sera tout nouveau pour le Maroc.
5: Et l'autre avec le drapeau français.
6: Moi, je suis tunisien. Mon pays, il est pas allé loin. Mais bon, c'est pas grave. On n'oublie pas d'où on vient. J'ai grandi en France, je suis né en France. La France qui me nourrit.
5: Les terrasses du quartier du Marais, dans le centre de Paris et du 11e arrondissement, sont bondées.
7: Ça y est, le coup d'envoi vient d'être sifflé. Le match commence.
5: La mairie a piétonnisé les rues jusqu'à 5h du matin et les bars font le plein de supporters.
8: Il y a Peno, Mbappé qui vient de faire une accélération formidable.
5: Kylian Mbappé tire son pénalty, arrêté par Yacine Bounou, le gardien marocain. Les Bleus dominent le jeu, les supporters français trépignent. Ça y est, à la 60e minute, Kylian Mbappé ouvre le score.
9: Vraiment une pleine frappe de Kiki, vraiment.
10: On est dans l'artistique là, carrément.
9: Dans l'artistique, c'est vraiment, tu vois, t'es comme ça sur le ballon, et non, c'est propre.
11: Je supporte le Maroc, mais là, on peut que dire que c'est magnifique le but.
5: 6 minutes plus tard, Ousmane Dembélé marque à nouveau. La soirée se termine sur une explosion de joie qui résonne dans les rues de la capitale. 2-0, les Français empochent leur ticket pour la demi-finale.
3: Un reportage de Marius Lafont avec Steven Elsley pour les moyens techniques. La France est donc la première qualifiée pour ses demi-finales du Mondial. Elle connaîtra son adversaire ce soir. Ce sera le gagnant de la rencontre Espagne-Belgique. Coup d'envoi à 19h, temps universel. Une rencontre à suivre en direct et en intégralité sur nos antennes africaines. Et avant, on refait un point sur ce Mondial dans une demi-heure dans le journal de la Coupe du Monde. En Iran, les derniers adieux à Ali Khamenei, l'ancien guide suprême, a été inhumé il y a quelques heures à Mashhad, sa ville d'origine dans le nord-est. Il avait été tué il y a 4 mois au premier jour des frappes israélo-américaines. Ses funérailles ont duré 6 jours. 6 jours d'hommage marqués par des foules de fidèles vêtus de noir, en pleurs, en colère aussi. L'occasion pour le régime de donner l'image d'un pays uni et fort. C'est ce qu'estime le spécialiste de l'Iran, Jonathan Piron.
12: Ces cérémonies ont permis en fait au régime d'essayer de mettre en scène sa puissance, non seulement le fait qu'il est toujours stable, mais de connecter aussi le religieux, le politique et le nationalisme. Et c'est aussi un message qui s'est adressé aux pays de la région. Il y a eu toute une série d'invitations qui ont été lancées. Il y a aussi eu des funérailles qui ont été menées jusqu'en Irak pour connecter la communauté chiite, ce qui est quand même aussi un message fort qui est envoyé par le régime iranien, qui essaye de prouver qu'il n'est pas isolé. Maintenant, il y a aussi beaucoup de propagande, de mise en scène dans ces funérailles. Le régime a parlé de plusieurs millions de personnes présentes dans les rues, avançant parfois même des chiffres assez exceptionnels, mais qui ne reflètent peut-être pas la réalité. Il est certain qu'il y a eu plusieurs centaines de milliers, voire même peut-être quelques millions de personnes dans les rues, mais on n'est pas non plus dans une ampleur folle. Il reste toujours difficile d'imaginer aussi dans quelle mesure la population y participe. Il y a certainement des fidèles, il y a aussi certainement des curieux, des personnes qui viennent soutenir l'Iran et pas le régime. Mais l'enjeu maintenant, en fait, pour le régime, c'est la reconstruction, c'est l'économique, c'est le social. Et on sait que de ce côté-là, il est toujours dans une situation qui est très compliquée.
3: Jonathan Piron, spécialiste de l'Iran, il répondait aux questions d'Oriane Verdier. Ses funérailles ont aussi été marquées par la reprise des hostilités avec des frappes dans la région. Une installation militaire près de Bouchehr, dans le sud de l'Iran, a été frappée. Et hier, la ville abrite aussi la seule centrale nucléaire en activité de l'Iran. Le président américain, lui, s'est entretenu avec le premier ministre israélien. Donald Trump a informé Benjamin Netanyahou des derniers mouvements américains dans le Golfe. Sur la guerre en Ukraine cette fois, Donald Trump, mercredi, avait annoncé qu'il allait autoriser Kiev à fabriquer des missiles Patriot, missiles indispensables pour intercepter les frappes russes. Des accords sur les aspects techniques sont encore nécessaires, a précisé hier soir le président ukrainien Volodymyr Zelensky. La veille, il avait rencontré son homologue américain au sommet de l'OTAN à Ankara. Donald Trump qui n'a pas de nouvelles de Mitch McConnell. Pourtant, l'absence de ce sénateur du Kentucky, âgé de 84 ans, est très remarquée. Cette figure historique du Parti républicain est hospitalisée depuis près d'un mois. Une absence remarquée car elle pourrait avoir un impact sur la bonne marche du Congrès et par ricochet sur l'application de la politique de l'administration Trump. À Washington, la correspondance de Vincent Souriau.
13: Mitch McConnell n'est pas apparu en public depuis un mois et son entourage ne livre aucun détail sur ses ennuis de santé. Devant la polémique autour de son absence qui enfle ces derniers jours, plusieurs élus républicains assurent qu'ils lui ont parlé au téléphone, qu'il a toute sa tête et qu'il devise comme si de rien n'était à propos de l'Iran ou de la guerre en Ukraine. Peut-être, mais le problème, c'est son siège au Sénat, car en vertu de son ancienneté et de son expérience parlementaire, Mitch McConnell occupe des fonctions sensibles. Il est membre de la commission des crédits du Sénat, l'organe qui examine le budget fédéral, et il préside la sous-commission chargée du financement de la défense. S'il n'est pas là, alors que le Congrès reprend ses travaux à partir de lundi, l'équilibre politique de ces groupes va changer. Avec McConnell, les républicains ayant une voix d'avance. Sans lui, les conservateurs se retrouveraient à égalité avec les démocrates, avec tout au bout du tunnel, un possible risque de blocage budgétaire. Pour l'instant, les dirigeants du Parti républicain font bloc derrière lui, mais l'opposition demande des comptes. Il est temps, réclament les démocrates du Kentucky, de savoir si Mitch McConnell est encore en état de servir son pays ou s'il faut se diriger vers une élection partielle. Vincent Souriau, Washington RFI.
3: Au Sénégal, un revers pour Ousmane Sonko et son parti, le PASTEF. Le Conseil constitutionnel invalide la réforme portée par le parti majoritaire à l'Assemblée nationale. Elle prévoyait de donner plus de pouvoir à l'Assemblée et au Premier ministre et s'inscrivait dans le bras de fer, dans le cadre du bras de fer qui oppose les anciens alliés Ousmane Sonko, donc au président Bassirou Diomaye Faye. Une réforme contraire à la Constitution ont donc tranché hier les sages du Conseil constitutionnel. Une nouvelle plainte déposée à Paris contre le président de la Guinée, Mamadi Doumbouya, et ses proches. Il y a 2 ans, le 9 juillet, Fony Kemenge et Mamadou Biloba, 2 des principaux dirigeants du FNDC, le Front National pour la Défense de la Constitution, étaient brutalement arrêtés. Ils sont toujours portés disparus. Hier, leurs avocats ont donc déposé une seconde plainte. La première avait été classée sans suite, car le parquet estimait ne pas avoir la preuve que Mamadi Doumbouya a la nationalité française. Pour maître Vincent Brengart, avocat au barreau de Paris, la justice doit désormais diligenter une enquête dans ce dossier.
14: C'est une étape décisive dans le cadre de ce que nous considérons être un crime d'État. Et il est impensable pour nous que ce crime d'État reste impuni. Et la voie procédurale la plus indiquée aujourd'hui, c'est cette ouverture d'informations judiciaires en France, parce qu'on sait qu'au vu du manque d'indépendance des juridictions guinéennes, il est totalement inenvisageable qu'une enquête puisse véritablement prospérer. Et non seulement il y a un enjeu du point de vue de la manifestation de la vérité, du point de vue de la responsabilisation d'un certain nombre d'acteurs, et un enjeu très immédiat. Aujourd'hui, nous sommes à 2 ans de la disparition des 2 activistes et on peut penser que si la justice française tape du poing sur la table, si la justice française prend la mesure de la gravité des faits que nous dénonçons, ça peut être aussi un moyen d'accélérer les choses pour obtenir des informations sur l'endroit où ils se trouvent, s'ils sont toujours en vie.
3: L'avocat français Vincent Brengart, propos recueillis par Guillaume Thibault. RFI, 6h09 à Paris, 4h09 en temps universel. En Europe, les températures vont encore grimper aujourd'hui. Le Royaume-Uni a connu hier une 8e journée à plus de 34 degrés depuis le début de l'année. C'est un record. En France, une dizaine de départements sont en vigilance rouge. Canicule aujourd'hui dans l'ouest. Des incendies ravagent aussi des centaines d'hectares de végétation. Des incendies aussi aussi en Espagne, un feu de forêt a fait 12 morts dans le sud, en Andalousie. Ces canicules sont intensifiées par le réchauffement climatique d'origine humaine, mais aussi par El Niño, ce phénomène météo naturel, ce phénomène qui est actuellement en formation, pourrait battre des records d'intensité. C'est ce qu'a déclaré un expert d'une organisation intergouvernementale, le Centre européen pour les prévisions météo à moyen terme. Son nom ne vous dit peut-être rien, mais c'est l'une des plus grandes entreprises au monde. Le coréen SK Hynix, géant des puces mémoire, fait aujourd'hui son entrée en bourse aux États-Unis. Il est déjà coté à la bourse de Séoul et cette entrée donc à Wall Street cette fois est fracassante. Le fabricant de semi-conducteurs veut lever avec cette opération plus de 26 milliards de dollars, soit la deuxième plus importante levée de fonds de l'histoire derrière SpaceX. Nathanaël Vitran, ces chiffres montrent l'engouement persistant des marchés pour l'intelligence artificielle.
15: La preuve que derrière la crainte toujours bien réelle d'une bulle de l'intelligence artificielle, les investisseurs continuent de croire aux perspectives de croissance du secteur. Et c'est d'autant plus vrai pour SK Hynix que contrairement à OpenAI ou Anthropic par exemple, l'entreprise coréenne ne vend pas du rêve ou des promesses de gains de productivité difficiles à mesurer. Elle vend du concret, des puces électroniques dernier cri, celles qui fournissent aux centres de données leur puissance de calcul. Et dans la mesure où des centaines de milliards de dollars ont déjà été investis, que ces centres de données poussent comme des champignons un peu partout dans le monde, les carnets de commandes des quelques géants du secteur, Nvidia, Samsung et donc SK Hynix, sont remplis pour plusieurs années. L'objectif de cette levée de fonds est d'ailleurs pour

0: Autant sortie d'affaires. On va le voir avec notre correspondante à Séoul. On fera un tour aussi au Festival de théâtre d'Avignon avec la pièce Nos Assemblées qui fait participer le public. Le public doit se décider pour sa pizza idéale. C'est une métaphore en fait de la démocratie. Vous le verrez, ce n'est pas si loufoque que ça. À suivre également le Conseil Santé, un tour dans notre playlist musicale. Tout cela avant le retour de l'actualité africaine. Iran, on en a parlé dans le journal. Les funérailles de l'ancien guide suprême Ali Khamenei s'achèvent après 6 jours d'hommage. Ali Khamenei a été inhumé il y a quelques heures à Mashhad, sa ville d'origine. Des funérailles marquées par la reprise des hostilités entre l'Iran et les États-Unis, alors qu'au Liban, le cessez-le-feu avec Israël tient toujours, malgré là aussi des frappes de l'armée israélienne dans le sud. Une guerre que vivent les Libanais sur terre et sur mer, à Tyr. Les bateaux restent amarrés, pourtant des centaines de familles vivent de la pêche. Ces pêcheurs n'osent plus s'éloigner des côtes sous la menace des patrouilles et des drones israéliens. Reportage sur place d'Amélie David.
1: C'était l'actualité internationale avec notre partenaire RFI.
2: Hier, au lendemain d'une manifestation de l'opposition dont la répression...
3: Bonjour Josué.

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3: Le festival Spirale se tient du 10 au 12 juillet à Riscle, dans le Gers. Donc, pas vraiment dans notre cher territoire des Hautes-Pyrénées, mais ce que ce festival raconte sur la culture en milieu rural, ça nous concerne directement. Audrey Poineau, la chargée de production, est avec moi au téléphone. Bonjour Madame Poineau.
4: Bonjour.

0: Alors, Spirale, c'est quoi en quelques mots? Le type d'événement, l'esprit, ce qui les distingue d'un autre festival ordinaire?
1: On aime dire que Spirale, c'est un écrin de culture dans un coin de verdure. Voilà, parce que c'est une saison culturelle tout le long de l'année. C'est un festival, c'est des résidences d'artistes. C'est vraiment promouvoir la culture dans le milieu, dans un territoire rural. Voilà.
0: Riscle, c'est une petite ville du Gers. Pourquoi est-ce que ce type de festival choisit-il un territoire comme celui-là plutôt qu'une grande ville avec des infrastructures déjà en place?
1: Parce que pour une raison que les fondateurs, les porteurs de projets fondateurs de l'association sont gascons en pure souche et qu'ils ont voulu promouvoir ça en manque sur le territoire. C'est assez rare de trouver de la culture dans un coin aussi, donc ils sont battus pour construire ça et amener ça ici.
0: Donc là, ça demande une sacrée organisation. Qu'est-ce que ça demande concrètement de votre côté en tant que chargée de production?
1: Ça demande beaucoup. Ça demande du coup une organisation. Ça demande de contacter les compagnies. Je ne fais pas la programmation. L'association est essentiellement gérée par des bénévoles. Je suis la seule salariée. C'est essentiellement une commission de programmation qui vont voir à peu près 150 spectacles par an pour pouvoir programmer des spectacles adaptés aux familles, au rural et à la culture, à tous, l'accès vraiment à tous. Et moi, après qu'on m'ait donné les compagnies à contacter, moi je contacte les compagnies, je coordonne un peu tout le festival avec les bénévoles, avec les commandes, que ce soit matériel, avec la technique, avec les compagnies, les hébergements. Je coordonne vraiment tout ce qui s'articule autour, quoi. Bon. La communication, voilà.
0: On parle du festival, alors du coup, qu'est-ce qui va se passer sur ces trois jours-là?
1: C'est trois après-midi, c'est trois soirées de spectacle, pardon, et deux après-midi de spectacle aussi, en fait. On a des spectacles tout le temps du week-end. c'est des soirées qui sont marquées par un spectacle d'une compagnie qui est suivie par un concert dansant. Et les samedis après-midi et dimanche après-midi, c'est deux après-midi, pareil, ponctués par plusieurs spectacles différents. On va faire un joli circuit et une jolie proposition adaptée à tous. Quoi.
0: Quel type de spectacle ça va être?
1: On a du théâtre de rue, on a un entresort forain, un petit cirque à l'ancienne, un dompteur de puces savantes. On a un spectacle fait de rire, de sourire. Il y a du cirque, il y a la grande école de cirque de Toulouse qui nous fait l'honneur de présenter un cirque avec plusieurs disciplines dans le cirque contemporain moderne. On a des concerts, des spectacles sans parole, de musique.
0: Donc c'est
1: de manière générale.
0: C'est pour tout âge?
1: Oui, c'est ça. C'est vraiment une des valeurs, c'est vraiment que ce soit un festival familial, accès à tous, avec les arts vivants et les arts de rue pour toute la famille, oui.
0: Alors, ce qu'il faut savoir, c'est que l'association, elle organise des spectacles toute l'année, c'est ça? Et là, c'est un festival qui existe depuis combien de temps?
1: Il a 20 ans. Il a plus de 20 ans, ce festival. La première édition date de 2003.
0: Alors, est-ce que les gens du coin, ils se sont appropriés l'événement? Ou est-ce qu'il y a une forme quand même d'extériorité du fait que ce soit un festival dans un milieu rural? Est-ce que quand le festival repart, il y a encore une trace de ce que vous avez laissé ou pas du tout?
1: Oui, c'est généralement des habitants, des bénévoles, il y a des habitants qui participent à l'organisation, à la préparation, qui deviennent bénévoles et ensuite ça peut s'écarter. On peut avoir la population qui vient voir aussi le spectacle, qui peut aller jusqu'à Vic en Bigorre, ça peut aller jusqu'à, on a des gens de Tarbes qui viennent aussi faire du bénévole ou aux spectateurs tout le long de l'année. Mmh. Il y a vraiment un investissement du territoire élargi qui viennent à notre association.
0: Ce type de projet tient souvent à peu de choses financièrement. Comment est-ce que vous tenez? Est-ce que ce sont des subventions? Est-ce que c'est juste les ventes de billets? Est-ce que le bénévolat, vous venez le dire, il permet justement de soutenir toute l'organisation? Quelle est la réalité d'un petit festival? Enfin, petit, je m'entends. Quelle est la réalité d'un festival comme celui-là dans le Gers?
1: La réalité du terrain, c'est un peu tout ce que vous venez de nommer. C'est principalement un soutien de la communauté des communes et du département. Aussi la DRAC et la région. Vraiment là-dessus, c'est un peu, c'est, on a beaucoup de partenaires là-dessus. Et on va pas se mentir, le bénévolat, l'engagement humain aide beaucoup, aide beaucoup à pouvoir tenir et, pas, tenir pas dans un sens péjoratif et ni de, mais à pouvoir maintenir par, et donner le, que le festival soit pérenne ainsi que la saison.
0: D'accord.
1: Voilà. Parce qu'on est quand même sur une 60aine de bénévoles pendant le festival et une 30aine à l'année sur la saison culturelle. Donc il y a, voilà, il y a, c'est vraiment aidant.
0: Oui, donc c'est avant tout une aventure humaine. Là, chez nous, dans notre département, on a dans les Hautes-Pyrénées, on a aussi des festivals ruraux qui sont très connus dans les vallées. Est-ce que vous connaissez, vous, ce tissu-là ? Est-ce qu'il y a des échanges et des logiques communes entre les départements en fonction des festivals ?
1: Oui, on peut faire, on a quelques contacts. Alors, moi, en effet, je viens d'arriver, donc j'ai pas encore, je commence à pouvoir étaler ça. Mais le CA, le conseil d'administration de Spirale travaille beaucoup avec en tournée mutualisée, c'est-à-dire qu'on est fait en contact des gens, on a contacté déjà, on travaille avec du Béarn, avec du Gers, avec Pau. Il y a des contacts de fait pour essayer de justement de quand les dates elles sont rapprochées, que ce soit pour le festival ou pour la saison culturelle dans une culture rurale, on essaye vraiment de tout se coordonner pour faire des tournées aux compagnies pour justement s'entraider financièrement sur les frais.
0: D'accord.
1: C'est vraiment un soutien entre associations et petites structures qui peut être. Donc je ne sais pas la saison non dans le chez vous, mais il y a possibilité parce qu'on a une bénévole qui arrive de Lourdes, donc du coup.
0: Okay.
1: Voilà.
0: Et si vous deviez pointer la fragilité principale de ce type d'événement, pas à Spirale en particulier, mais dans ce modèle festival rural en général, ce serait quoi ?
1: La fragilité serait la communication, je pense, fait que les gens savent, que les gens s'intéressent, et savent qu'il y a des choses qui s'y passent, il y a des gens qui s'y bougent. C'est pas mauvais pour moi. Ce serait ça, c'est pour moi la communication, d'être informé d'un événement. Ça, c'est pour moi, c'est la petite fragilité. Là, on commence à avoir des outils super en 2026. Voilà, pour moi, ça, ce serait vraiment de communiquer les événements, quoi.
0: Ok. Et qu'est-ce qu'on apprend sur un territoire en organisant ce genre de projet?
1: Je peux apprendre et apprécier la solidarité d'un territoire rural qu'on ne soupçonne même pas si on arrive d'ailleurs. Et venez venez faire vivre venez ici, que ce soit en effet, que ce soit Spirale ou tout les festivals qui sont que les gens arrivent à c'est pas un acte militant, mais presque, pour arriver à survivre et à continuer à faire vivre la culture dans la verdure, on y va, quoi. faut soutenir ces projets-là de manière humaine ou financière. Donc, voilà. Ouais.
0: Donc, pour résumer, le Festival Spirale, c'est du 10 au 12 juillet à Riscle. C'est de l'autre côté de la frontière départementale pour nous. Mais pas si loin dans l'esprit.
1: Non.
0: Merci beaucoup, Audrey Poineau, d'avoir répondu à mes questions.
1: D'entrée, avec plaisir, et merci d'avoir proposé cette interview. C'est super. Merci beaucoup.
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3: Nous sommes donc le 10 juillet. Les prévisions météo France au sein nous annoncent de l'instabilité encore cet après-midi et encore un peu de chaleur, même si les températures descendent. Le temps est sec en matinée, sous des nuages de plus en plus nombreux qui risquent de donner quelques averses dès la mi-journée, pouvant se produire jusqu'en soirée. Le retour d'un temps sec est attendu la nuit prochaine avec quelques nuages d'altitude qui pourraient encore circuler. L'isotherme 0 degré aujourd'hui est vers 4100-4200 mètres d'altitude et les températures maximales sont en légère baisse avec la nébulosité et on aura entre 29 et 31 degrés en vallée, 24 à 28 degrés vers 1500 mètres et 20 degrés à 2400 mètres d'altitude. Et là-dessus, le vent est de sud, faible sur les sommets, plutôt modéré l'après-midi.
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5: C'est la même chose.

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4: Artiste qui détourne, colore et modèle la société avec humour, Zarno, pâte à modeleur, transmet sa technique aux plus jeunes tout en laissant libre cours à leur imagination.
5: C'est un projet avec trois écoles, des villages de Roquetaillade, Bourriège et Feste-Saint-André. Donc la première session, c'était la réalisation de personnages en pâte polymère, donc l'initiation au modelage, à la sculpture, avec chacun leur niveau, maternelle, CE1, CE2, CM1, CM2. Première étape, donc réalisation d'un personnage. Deuxième étape, réalisation d'accessoires. Et suite à leur création, chaque élève avec leurs enseignantes ont imaginé un scénario d'une histoire. Et aujourd'hui, nous sommes donc à la troisième session, donc on clôture le projet en prenant des photos qui vont servir à illustrer cette histoire.
6: On a fait des bonhommes avec Zarno. Les grands, ils devaient faire la copine de Mathéo. Les petits de Bourriège, ils devaient faire l'animal de compagnie du personnage principal. Et c'était une luciole.
7: Une luciole. Jaune, bleu et rouge.
8: Doré. Rouge, rose et blanc.
9: J'ai pris fuchsia, bleu clair et rouge.
10: C'est fuchsia, or et bleu clair.
11: Alors je l'ai fait or, jaune avec du flashy.
12: C'est un personnage qui s'appelle Mathéo. Il est normal, il aime bien les glaces. Il a des cheveux marrons et courts.
13: On a fabriqué des personnages et d'autres choses par rapport à l'histoire.
14: Avec la pâte à modeler.
15: Bah, on a fait des bonhommes, on a fait des champignons et on a fait du raisin. On a fait des paniers de fleurs, on a fait des bonhommes.
16: Ça fait la pâte, c'est pour qu'elle soit bien molle.
17: On a fait leur tête, on a fait leur corps, on a pris un pic pour les assembler. On a fait les cheveux, les oreilles, ses pieds, le nez et la bouche. Et après, on a les regarder dans des endroits pour les placer pour faire notre BD. Et après, on a pris des photos avec les personnages dans les endroits et après, c'est fini.
18: J'aime beaucoup modeler.
19: J'ai adoré cet atelier.
20: C'est trop amusant.
21: Je suis fière qu'est-ce que j'ai fait.
22: Youpi!
5: C'était une initiation au modelage en pâte polymère. Personnellement, j'amène un genre de pas à pas que je montre à chaque fois un exemple devant les élèves. Et c'est toujours assez bluffant de voir à la fin l'élève, à partir de ce pas à pas, comment il laisse parler son imagination en agrémentant son personnage d'accessoires, de différentes couleurs. Et de voir la créativité justement s'exprimer à travers un travail. Je suis partisan d'apprendre en s'amusant. Donc c'était le cas encore sur cette session avec ces trois écoles où c'était un réel plaisir d'intervenir.
4: Ce numéro de 180 secondes a été réalisé par Radio Balade pour l'Assemblée régionale des radios associatives dans le cadre d'un partenariat avec la région Occitanie-Pyrénées-Méditerranée.

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1: Dans le Val d'Azun, un festival propose de ralentir, d'écouter et de réfléchir autrement au monde. Le festival éco-poétique Le Murmure du Monde, né en 2021, réunit écrivains, artistes et habitants. Une question demeure, la culture peut-elle transformer un territoire et ceux qui l'habitent ? Mathilde Walton, fondatrice du festival Le Murmure du Monde.
2: Le territoire était prêt pour accueillir ce type d'événement, ce type de problématique. La magie de ce festival, c'est précisément son environnement. On a créé le Murmure du Monde parce qu'il y avait une forme de nécessité pour nous à faire ça. Dans le fond, oui, on voulait que ça marche, mais j'ai envie de dire, même si ça n'avait pas marché, on l'aurait fait quand même. Et quelque part, c'est pas que j'ai jamais douté que ça allait répondre. Le pari, il a été la première année. Et comme ça a fonctionné immédiatement, on a compris que l'angle qu'on prenait pour parler de la bascule écologique, bah, en fait, il tapait juste.
1: Céline Gouzon, facilitatrice au tiers-lieu d'Azun à Aucun.
3: Le fait d'échanger, de rencontrer d'autres idées, je pense que oui, ça peut peser sur une manière de voir son territoire en tout cas, et de se sentir aussi la possibilité d'agir. C'est pareil, c'est pas quelque chose d'inaccessible. On peut tous être acteurs de notre territoire en participant à des initiatives comme le Murmure, en participant en étant bénévole au tiers-lieu ou en étant élu sur le territoire. Et ça, je pense que toutes ces initiatives-là permettent aux gens de se rendre compte que c'est possible. Toutes les questions qui concernent l'environnement et le patrimoine local, on voit que ça fait bouger un peu les frontières de ce qu'on imagine.
1: Karine Depère, libraire au Cairn.
4: On a tout de suite été très complémentaires et en fait, très vite, on s'est rendu compte que beaucoup de gens attendaient ce genre de choses. Donc, il y a eu un étonnement à la création, mais en fait, le Cairn a toutes ses propositions ont immédiatement pris. C'est vrai que plus on rajoute de nouvelles propositions et de nouvelles créations, moins les gens sont étonnés. Il y a un appétit toute l'année pour les événements, mais au moment du murmure, c'est tout simplement stupéfiant, émouvant et nourrissant.
1: Et les festivaliers ? Ils en pensent quoi de tout ça ? Quel rapport ont-ils avec ce festival ? Avec quoi repartent-ils chez eux ?
5: Plein de belles images, de beaux récits, de belles réflexions. Ça permet de réfléchir sur le monde. Puis beaucoup de partage entre les personnes. Donc c'est très agréable.
6: Avec des gens comme vous, ça me requin. Je me dis, en fait, on va peut-être arriver à faire quelque chose par addition des idées, des solidarités, des courages. Voilà.
1: Et si une vallée pouvait influencer la façon dont on décide ? Ce numéro de 180 secondes a été réalisé par Fréquence Plus pour l'Assemblée régionale des radios associatives dans le cadre d'un partenariat avec la région Occitanie-Pyrénées-Méditerranée.
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1: 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Nous sommes donc le 10 juillet. Les prévisions météo France au sein nous annoncent de l'instabilité encore cet après-midi et encore un peu de chaleur, même si les températures descendent. Le temps est sec en matinée, sous des nuages de plus en plus nombreux qui risquent de donner quelques averses dès la mi-journée, pouvant se produire jusqu'en soirée. Le retour d'un temps sec est attendu la nuit prochaine avec quelques nuages d'altitude qui pourraient encore circuler. L'isotherme 0 degré aujourd'hui est vers 4100-4200 mètres d'altitude et les températures maximales sont en légère baisse avec la nébulosité et on aura entre 29 et 31 degrés en vallée, 24 à 28 degrés vers 1500 mètres et 20 degrés à 2400 mètres d'altitude. Et là-dessus, le vent est de sud, faible sur les sommets, plutôt modéré l'après-midi.
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4: Tous les samedis de l'été, à partir de ce samedi 4 juillet, retrouvez les concerts gratuits. Rejoins-moi au resto à Lourdes de 18h30 à 2h du matin. Retrouvez l'ambiance musicale des soirées lourdaises avec Rejoins-moi, je suis au resto. Des concerts en terrasse ou des restaurants vous accueillent pour profiter de la musique, un verre entre amis et de l'atmosphère estivale des rues de la ville. Tous les samedis, un nouvel artiste sera présent pour vous faire le show. À partir de ce samedi 4 juillet et tous les samedis de l'été, retrouvez les concerts gratuits. Rejoins-moi, je suis au resto à Lourdes entre 18h30 et 2h du matin.
2: Vendredi et samedi à Arens-Marsous, c'est le festival de musique classique Classic and Mountain. Rendez-vous à 20h à la chapelle de Puellaun, organisée par l'association Opus 65 en la chapelle de Puellaun. Le vendredi et le samedi avec Xavier Bressy au piano et Émilie Goding à la flûte. Programme de musique classique différente pour les deux soirées. En participation libre, le festival de musique classique, c'est ce vendredi et ce samedi à 20h à la chapelle de Puellaun à Arens-Marsous.
4: Ce vendredi, de 17h à 20h, nous vous proposons l'atelier graines d'arbres avec ArborSim. Mathieu vous emmène explorer la canopée de nos forêts et partager une superbe expérience familiale dans les bois de Couradu. Pour les enfants accompagnés dès 7 ans, sur inscription via Eloasso, 5€ par personne. Petit rappel, ce vendredi, de 17h à 20h avec ArborSim, il y a un atelier grimpe d'arbres pour les enfants accompagnés dès 7 ans sur inscription via Aloasso ou au 09 61 62 63 36 09 61 62 63 36 ou sur Eloasso, 5€ par personne.
2: De ce vendredi jusqu'à lundi prochain, à Luz-Saint-Sauveur et dans le Pays d'Oil, c'est la 35e édition du Festival d'Altitude Pyrénées-Vallée des Gaves, Jazz à Luz. Un festival ancré avec la passion dans une belle vallée des montagnes où durant 4 jours de musique et de fêtes, chaque curieux et aventurier est invité à arpenter des territoires musicaux insoupçonnés, à découvrir une musique au carrefour des chemins de traverse dans une ambiance conviviale. Un festival où se côtoient fanfares, balades musicales, spectacles jeunes publics, apéros, concerts et créations contemporaines. Jazz à Luz est un festival de création à la montagne qui ne laisse pas indifférent. Car l'important est-il de connaître ou de découvrir sans cesse ? La 35e édition du Festival d'Altitude Pyrénées-Vallée des Gaves, Jazz à Luz, ça commence ce vendredi et c'est jusqu'à lundi prochain au cœur du village de Luz-Saint-Sauveur. Samedi, à partir de 20h30 à Cotteret, l'association Les Patins d'Argent vous propose un gala de patinage artistique, Pixel World. Entrée à 5€ pour les adultes, 3€ pour les enfants de moins de 12 ans. Un gala de patinage artistique, Pixel World, de l'association Les Patins d'Argent. C'est ce samedi, de 20h30 à 23h30, à la patinoire de Cotteret.
4: De temps en temps, les bibliothèques font du tri dans leurs livres pour faire de la place aux nouveaux achats. Et les bibliothécaires appellent ça ce tri du désherbage. La mairie de Pierrefitte-Nestalaz vous propose donc de mettre la main sur ces livres qui ne font plus partie des fonds de la ludomédiathèque. Pour une somme modique lors du marché aux livres, ce samedi de 10h à 12h30. Qui sait ? Peut-être trouverez-vous des trésors cachés dans leurs livres. Alors, pour rappel, ce samedi de 10h à 12h30, à la ludomédiathèque de Pierrefitte-Nestalaz, un marché aux livres. Venez nombreux.
2: Dimanche à Argelès-Gazost, sur le mail de l'église, on vous donne rendez-vous pour la journée avec un marché de potiers, avec le collectif 1280, des artisans potiers de la région paloise. Un marché de potiers, c'est ce dimanche, sur le mail de l'église, à Argelès-Gazost. Dimanche, au col du Soulor, à la maison du Soulor, précisément à Reims-Marsous, on vous propose la conférence « Les cabanes et la vie quotidienne des bergers ». Rendez-vous de 15h à 16h30 pour cette rencontre avec l'autrice Céline Bonal, pour une présentation et un échange autour de son travail consacré aux cabanes des bergers et à la vie en montagne. À travers l'exemple du Pays d'Oil et de la vallée de Barège, cette conférence propose une plongée dans le quotidien des bergers et l'organisation de l'économie pastorale traditionnelle en montagne. Entre cabanes d'estive, transhumance, témoignages d'éleveurs, découvrez un mode de vie exigeant qui a façonné les paysages et les sociétés pyrénéennes jusqu'au jusqu'au début du 19e siècle. La conférence Les cabanes et la vie quotidienne des bergers, c'est ce dimanche de 15h à 16h30 à la Maison du Soulor, à Reims-Marsous. Dimanche, à Cotteret, de 8h à 18h à l'Esplanade des Œufs, c'est un vide-grenier qui vous est proposé. Accueil à partir de 7h avec un café offert, snack et buvette sur place, un vide-grenier. C'est ce dimanche de 8h à 18h à l'Esplanade des Œufs, à Cotteret. Dimanche à Esquesserre, devant la mairie, c'est une brocante, vide-grenier et foire aux livres qui vous est proposée. Et ce sera aussi le dernier jour de l'exposition du Tour de France, avec les vieux vélos et les vieux maillots. Une brocante, vide-grenier, foire aux livres, c'est ce dimanche de 9h à 18h devant la mairie d'Esquesserre. Jusqu'au 13 juillet, à la Maison du Parc National et de la Vallée de Lucin-Sauveur, on vous propose l'exposition Franck Brouillet, plongée dans l'histoire du festival Jazz à Luce avec les photographies des éditions précédentes. Une exposition qui rassemble une sélection de photographies réalisées entre 2017 et 2025 au cœur du festival Jazz à Luce, où la musique s'éprouve autant qu'elle s'écoute. L'exposition de Franck Brouillet pour plonger dans l'histoire du festival Jazz à Luce, c'est à découvrir de 14h à 19h jusqu'au 13 juillet à la Maison du Parc National et de la Vallée de Lucin-Sauveur. Sauveur.
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3: Le journal international. Bonjour Marion Kazanov.
5: Bonjour Clotilde.
3: À la une, ces foules de fidèles en noir en Iran pour les obsèques d'Ali Khamenei.
5: L'ancien guide suprême a été inhumé tout à l'heure à Mashhad. La fin de funérailles de 6 jours. Elles auront été marquées par la reprise des hostilités entre l'Iran et les États-Unis. La France, première qualifiée pour les demi-finales de la Coupe du Monde de football. Les Bleus se sont défaits du Maroc 2-0 et la nuit a été bien courte pour les supporters qui ont fêté cette victoire jusqu'à des heures indues. On sera dans les rues de Paris dans ce journal. Paris, où atterrit tout à l'heure le président sud-africain, visite d'État de 3 jours pour Cyril Ramaphosa et après des tensions entre les deux pays liées au dernier G7. Et puis une partie de l'Europe suffoque sous une nouvelle vague de chaleur. Le gouvernement français vient de déclencher un plan inédit pour y faire face.
3: En Iran, la fin donc de 6 jours d'hommage à Ali Khamenei.
5: L'ancien guide suprême mort le 28 février au début de la guerre a été inhumé il y a quelques heures dans sa ville d'origine, Mashhad, dans le nord-est. Des funérailles marquées par des foules de fidèles vêtus de noir, en deuil, en pleurs souvent, en Iran mais aussi en Irak où sa dépouille a aussi été exposée. Ces obsèques ont aussi été marquées par la reprise des hostilités entre l'Iran et les États-Unis. Les Iraniens faisaient donc leurs adieux à la dans cette ville de Mashhad, où s'est rendu aussi RFI. Reportage sur place de Sami Bourlifa.
6: Le cercueil de l'ancien guide suprême Ali Khamenei est en train d'arriver. Et avec lui, des petits cercueils aussi, ceux de ses petits-enfants, tués dans la frappe qu'il a visée en février dernier. Les gens sont en pleurs, les mains en l'air. Tout le monde salue le passage du cortège funèbre. Qu'est-ce que ça vous fait, madame, de voir le cercueil du guide suprême passer ?
7: Ce n'est que plus tard que nous mesurerons vraiment l'ampleur de cette perte.
6: Je vois que vous êtes très émue, très triste, en pleurs.
7: Je suis à la fois extrêmement triste et heureuse. Heureuse parce que mon imam, mon guide, est devenu martyr. Comme il le souhaitait, il a rejoint ses compagnons, nos chefs militaires, eux aussi tués.
6: C'est une semaine de funérailles qui s'achève. Quelle est la suite pour vous ?
7: Nous devons marcher dans les pas de notre guide et soutenir son fils, son successeur, jusqu'à notre dernier souffle.
6: Les gens se tapent la tête, ils se tapent le visage, comme le veut la tradition chiite. Bonjour monsieur, comment vous vous appelez ?
8: Amir.
6: Amir, c'est une semaine de deuil, mais en même temps c'est une semaine où la guerre reprend. Comment vous vivez ça ?
9: Nous sommes la patrie de la résistance, alors nous résisterons jusqu'au bout. Nous remettrons les Américains à leur place.
6: La mise en terre vient de s'achever. Ali Khamenei repose désormais ici au bout de cette rue dans laquelle je me trouve, au mausolée de l'imam Reza, au lieu de la spiritualité chiite. Il repose dans sa ville natale. Sami Bourlifa, Mashhad, RFI.
5: Et je le disais, ces obsèques ont été marquées par la reprise des hostilités entre les États-Unis et l'Iran, avec des frappes dans le Golfe, mais aussi en Iran. Une installation militaire a été touchée hier à Bouchehr. C'est dans cette ville, au bord du Golfe Persique, que se trouve la seule centrale nucléaire en activité du pays. Et depuis la reprise de ces frappes, le trafic maritime chute dans le détroit d'Ormuz. C'est ce qu'indiquent des analystes. Et c'est surtout la route omanaise, soutenue par l'ONU, qui est concernée. Des attaques ont visé des navires sur cette route plus tôt dans la semaine.
3: Dans l'actualité, Marion, il y a aussi le mondial de football et les Bleus qui entrent dans le dernier carré.
5: L'équipe de France dompte les Lions de l'Atlas 2-0 contre le Maroc avec un but de Kylian Mbappé, un autre d'Ousmane Dembélé hier soir. Direction les demi donc pour les joueurs de Didier Deschamps. Une victoire savourée par des millions de supporters dans les bars. Les bars autorisés à ouvrir jusque tard dans la nuit à Paris pour l'occasion. Et dans ces bars, dans les rues aussi, il y avait beaucoup d'heureux et quelques déçus au micro de Marius Lafont.
10: On s'est éclaté, on a rigolé, on était enthousiastes, c'était ouf quoi.
11: Le Maroc, c'est dommage parce qu'on aime le Maroc aussi.
12: C'est une belle équipe quand même.
11: Une belle équipe et non, vraiment c'était top, top, top.
13: Très bonne ambiance déjà dans Paris, dans les bars. 2-0, on n'a pas trop vu les Marocains, mais c'est ok.
1: Inch'Allah, la prochaine fois, on va gagner. Aujourd'hui, on a perdu le football. On a oublié le football. Malheureusement, on n'a pas joué ni la défense, ni l'attaque. Honnêtement, zéro action. Sauf
8: vous êtes sévère.
1: Sauf le pilanti de Boulou, qui nous a sauvés dès le premier mi-temps. Bravo les Français, félicitations, je suis content parce que voilà, c'est le football. J'espère la prochaine fois, ça veut dire 4 ans. C'est encore loin. Peut-être je mors, peut-être vous êtes encore jeune, mais moi je commence à vieillir. Alors.
5: Des supporters rencontrés à Paris par Marius Lafont. Avec les moyens techniques de Steven Elsy, la France connaîtra son adversaire en demi ce soir. Ce sera le gagnant du match Espagne-Belgique.
3: On reste à Paris avec cette visite d'État.
5: Celle du président sud-africain Cyril Ramaphosa arrive tout à l'heure en France. Pour 3 jours, il se rendra au siège parisien de l'UNESCO pour co-présider un comité sur l'éducation. Il assistera aussi à la commémoration des 110 ans de la bataille du Bois d'Elleville pour rendre hommage aux soldats sud-africains tombés en France lors de la Première Guerre mondiale. Mais le point d'orgue de cette visite, Valentin Hugues, ce sera la rencontre ce soir entre Cyril Ramaphosa et son homologue Emmanuel Macron. Leur relation s'était refroidie après le G7.
12: Le président sud-africain Cyril Ramaphosa doit rencontrer Emmanuel Macron en tête-à-tête ce vendredi. C'est vraiment le temps fort de sa visite en France, car même si les relations diplomatiques entre les deux pays sont toujours bonnes, il y a tout de même eu un petit point de tension cette année quand la France a préféré inviter le Kenya plutôt que l'Afrique du Sud pour le G7 au mois de juin. Le porte-parole de la présidence sud-africaine avait rapidement tapé du poing sur la table, affirmant que Pretoria avait bien été invité au G7 quelques mois plus tôt, mais que des pressions américaines auraient forcé Paris à revoir sa liste d'invités. L'Afrique du Sud avait ensuite choisi de temporiser et la France avait justifié son choix d'inviter le Kenya en raison du sommet Africa Forward, co-organisé par Paris et Nairobi la même année. Reste que cet événement a tout de même quelque peu entaché l'amitié franco-sud-africaine. Cette visite, qui intervient donc moins d'un mois après le G7, est cruciale pour en quelque sorte effacer cet épisode récent et s'assurer que les deux pays conservent de très bonnes relations diplomatiques. Valentin Hugues, Johannesburg, RFI.
5: Et Cyril Ramaphosa arrive donc ce soir pour une visite d'État de 3 jours à Paris.
3: Et pour le moment, il est 8h07 à Paris et à Berlin, en Allemagne, des dizaines de milliers d'emplois menacés.
5: Ça se passe chez Volkswagen. Le constructeur auto, très en difficulté, avait déjà engagé un plan social prévoyant la suppression de 50 000 postes d'ici 2030. Et le PDG de Volkswagen ne devrait pas en rester là. Le conseil de surveillance s'est réuni hier soir. Peu d'informations ont filtré, mais la presse évoque un plan d'économie historique. Les syndicats en colère réclament à la direction des informations claires. À Berlin, la correspondance de Pascal Thibault.
14: Un plan de 12 mesures doit permettre à Volkswagen en difficulté de reprendre des couleurs. Face au recul des ventes en Europe comme en Chine et aux incertitudes liées aux droits de douane pour le marché américain, l'heure est à la réduction des capacités et des coûts. Volkswagen veut produire moins de voitures, 9 millions par an au lieu de 10 aujourd'hui. Et pour rappel, 12 millions avant la pandémie de Covid. La gamme des modèles doit être réduite de moitié et les options des 3/4. Le communiqué de Volkswagen au terme d'une réunion du conseil de surveillance très attendue ne donne en revanche aucun chiffre sur des suppressions d'emplois supplémentaires ou des fermetures de sites. Dans la presse, il était question de 100 000 postes en moins au lieu de 50 000 prévus jusqu'à maintenant. 4 usines en Allemagne seraient menacées. Dans une vidéo mise en ligne hier soir, le PDG de Volkswagen, Oliver Blum, reste très vague.
15: Nous agissons maintenant avec notre programme d'avenir. Nous poursuivons notre transformation avec un objectif précis. Volkswagen doit devenir plus rapide, plus robuste et plus concurrentiel.
14: Après avoir organisé dans la journée des manifestations de protestation, les syndicats se montrent encore plus remontés. La présidente du comité d'entreprise de Volkswagen exige du PDG qu'il se présente ce vendredi devant ses employés pour jouer carte sur table. La manière dont la direction traite les salariés est le comble du manque de respect pour Daniela Cavallo. Pascal Thibault, Berlin RFI.
3: Également dans l'actualité, Marion, plus d'un millier de personnes évacuées à Taïwan à l'approche d'un puissant typhon.
5: Le typhon Bavi a touché déjà plusieurs îles du Pacifique et il devrait frapper l'île aujourd'hui et demain. Ce sera probablement l'une des pires tempêtes depuis des décennies à Taïwan. On s'attend, Romain Huertal, à des pluies torrentielles et des rafales allant jusqu'à 200 km/h.
16: Écoles, bureaux et administrations fermées. C'est avec des rues inhabituellement calmes que Taipei s'est réveillé vendredi 10 juillet. Comme dans l'ensemble de la partie nord de Taïwan, les habitants de la capitale étaient invités à se préparer au passage du typhon Bavi qui devrait lécher les côtes nord de l'île dans la nuit de vendredi à samedi avant de se diriger vers la Chine. Des vents violents et jusqu'à 900 mm de pluie sont attendus, ainsi que des vagues de plus de 6 mètres, notamment dans les régions de Keelung et Ilan. La veille, les Taïwanais se sont rués dans les supermarchés pour acheter des provisions, provoquant de longues files d'attente et des rayonnages vides. Certains magasins ont également barricadé leur devanture avec des sacs de sable. Bavi, qui a frappé l'île de Guam et les îles Mariannes du Nord lundi en tant que super typhon, a depuis perdu de la puissance, mais reste un typhon puissant, a averti l'agence de météo taïwanaise.
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17: Hier, au lendemain d'une manifestation de l'opposition dont la répression...

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2: Nous sommes donc le 10 juillet et les prévisions météo France au sein nous annoncent de l'instabilité encore cet après-midi et encore un peu de chaleur, même si les températures descendent. Le temps est sec en matinée sous des nuages de plus en plus nombreux qui risquent de donner quelques averses dès la mi-journée, pouvant se produire jusqu'en soirée. Le retour d'un temps sec est attendu la nuit prochaine avec quelques nuages d'altitude qui pourraient encore circuler. L'isotherme 0 degré aujourd'hui est vers 4100-4200 mètres d'altitude et les températures maximales sont en légère baisse avec la nébuleuse. Et on aura entre 29 et 31 degrés en vallée, 24 à 28 degrés vers 1500 mètres et 20 degrés à 2400 mètres d'altitude. Et là-dessus, le vent est dessus, de faible sur les sommets, plutôt modéré l'après-midi.
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6: Artiste qui détourne, colore et modèle la société avec humour, Zarno, pâte à modeleur, transmet sa technique aux plus jeunes tout en laissant libre cours à leur imagination.
7: C'est un projet avec trois écoles, des villages de Roquetaillade, Bourriège et Feste-Saint-André. Donc la première session, c'était la réalisation de personnages en pâte polymère, donc l'initiation au modelage, à la sculpture, avec chacun leur niveau, maternel, CE1, CE2, CM1, CM2. Première étape, donc réalisation d'un personnage. Deuxième étape, réalisation d'accessoires. Et suite à leur création, chaque élève, avec leurs enseignantes, ont imaginé un scénario d'une histoire. Et aujourd'hui, nous sommes donc à la troisième session, donc on clôture le projet en prenant des photos qui vont servir à illustrer cette histoire.
8: On a fait des bonhommes avec Zarno. Les grands, ils devaient faire la copine de Mathéo. Les petits de Bourriège, ils devaient faire l'animal de compagnie du personnage principal. Et c'était une luciole.
9: Une luciole. Jaune, bleu et rouge.
10: Doré. Rouge, rose et blanc.
11: J'ai pris fuchsia, bleu clair et rouge.
12: C'est fuchsia, or et bleu clair.
13: Alors, je l'ai fait or, jaune, avec du flashy.
14: C'est un personnage qui s'appelle Mathéo. Il est normal, il aime bien les glaces. Il a des cheveux marrons et courts.
15: On a fabriqué des personnages et d'autres choses par rapport à l'histoire.
16: Avec de la pâte à modeler.
15: Bah, on a fait des bonhommes, on a fait des champignons, et on a fait du raisin, on a fait des paniers de fleurs, on a fait des bonhommes.
17: Si on fait la pâte, c'est pour qu'elle soit bien molle.
18: On a fait leur tête, on a fait leur corps, on a pris un pic pour les assembler, on a fait les cheveux, les oreilles, ses pieds, le nez et la bouche. Et après, on allait regarder dans des endroits pour les placer pour faire notre BD. Et après, on a pris des photos avec les personnages dans les endroits. Et après, c'est fini.
19: J'aime beaucoup modeler.
20: J'ai adoré cet atelier.
21: Oui, c'est trop amusant.
22: Je suis fière. Qu'est-ce que j'ai fait?
23: Youpi!
7: C'était une initiation au modelage en pâte polymère. Personnellement, j'amène un genre de pas à pas que je montre à chaque fois un exemple devant les élèves. Et c'est toujours assez bluffant de voir à la fin l'élève, à partir de ce pas à pas, comment il laisse parler son imagination en agrémentant son personnage d'accessoires, de différentes couleurs. Et de voir la créativité justement s'exprimer à travers un travail. Et je suis partisan d'apprendre en s'amusant. Donc c'était le cas encore sur cette session avec ces trois écoles où c'était un réel plaisir d'intervenir.
6: Ce numéro de 180 secondes a été réalisé par Radio Balade pour l'Assemblée régionale des radios associatives dans le cadre d'un partenariat avec la région Occitanie-Pyrénées-Méditerranée.

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1: Dans le Val d'Azun, un festival propose de ralentir, d'écouter et de réfléchir autrement au monde. Le festival éco-poétique Le Murmure du Monde, né en 2021, réunit écrivains, artistes et habitants. Une question demeure, la culture peut-elle transformer un territoire et ceux qui l'habitent ? Mathilde Walton, fondatrice du festival Le Murmure du Monde.
2: Le territoire était prêt pour accueillir ce type d'événement, ce type de problématique. La magie de ce festival, c'est précisément son environnement. On a créé Le Murmure du Monde parce qu'il y avait une forme de nécessité pour nous à faire ça. Dans le fond, oui, on voulait que ça marche, mais j'ai envie de dire, même si ça n'avait pas marché, on l'aurait fait quand même. Et quelque part, c'est pas que j'ai jamais douté que ça allait répondre. Le pari, il a été la première année. Et comme ça a fonctionné immédiatement, on a compris que l'angle qu'on prenait pour parler de la bascule écologique, bah, en fait, il tapait juste.
1: Céline Gouzon, facilitatrice au tiers-lieu d'Azun à Aucun.
3: Le fait d'échanger, de rencontrer d'autres idées, je pense que oui, ça peut peser sur une manière de voir son territoire en tout cas, et de se sentir aussi la possibilité d'agir. C'est pareil, c'est pas quelque chose d'inaccessible. On peut tous être acteurs de notre territoire en participant à des initiatives comme le Murmure, en participant en étant bénévole au tiers-lieu ou en étant élu sur le territoire. Et ça, je pense que toutes ces initiatives-là permettent aux gens de se rendre compte que c'est possible. Toutes les questions qui concernent l'environnement et le patrimoine local, on voit que ça fait bouger un peu les frontières de ce qu'on imagine.
1: Karine Depère, libraire au Cairn.
4: On a tout de suite été très complémentaires et en fait, très vite, on s'est rendu compte que beaucoup de gens attendaient ce genre de choses. Donc, il y a eu un étonnement à la création, mais en fait, le Cairn a, toutes ces propositions ont immédiatement pris. C'est vrai que plus on rajoute de nouvelles propositions et de nouvelles créations, moins les gens sont étonnés. Il y a un appétit toute l'année pour les événements, mais au moment du murmure, c'est tout simplement stupéfiant, émouvant et nourrissant.
1: Et les festivaliers ? Ils en pensent quoi de tout ça ? Quel rapport ont-ils avec ce festival ? Avec quoi repartent-ils chez eux ?
5: Plein de belles images, de beaux récits, de belles réflexions. Ça permet de réfléchir sur le monde. Puis beaucoup de partage entre les personnes. Donc c'est très agréable.
6: Avec des gens comme vous, ça me requinque. Je me dis, en fait, on va peut-être arriver à faire quelque chose par addition des idées, des solidarités, des courages. Voilà.
1: Et si une vallée pouvait influencer la façon dont on décide ? Ce numéro de 180 secondes a été réalisé par Fréquence Plus pour l'Assemblée régionale des radios associatives dans le cadre d'un partenariat avec la région Occitanie-Pyrénées-Méditerranée.
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13: Bonjour à tous et à toutes, Ludovic Roif au micro pour l'actualité du jour, une actualité tournée vers la montagne. On parle bien entendu du Tour de France, il est passé dans le département et de nombreux aficionados était présent tout le long du parcours. C'est donc Tadej Pogacar qui a remporté l'étape avec plus de 2 minutes d'avance sur Jonas Vingegaard. Mais si la grande fête a bien eu lieu, s'il y avait du monde, certains commerces dressent néanmoins un bilan mitigé en raison des fermetures de routes très matinales mises en place par la préfecture qui ont pu freiner une partie de la clientèle de venir dans la montagne découvrir ces sportifs et en profiter pour bien sûr consommer dans leurs établissements. Quoi qu'il en soit, la fête du vélo va continuer puisque c'est à partir de ce 13 juillet que pendant 5 jours, 12 cols seront fermés en matinée pour permettre aux cycles amateurs de s'affronter aux plus belles pentes des Pyrénées. Une opération nommée Cycle and Trip, gratuite et ouverte à tous. Et puis, restons bien sûr toujours dans les montagnes, et en particulier au Pays Teuil, puisque aujourd'hui, c'est le festival d'altitude Jazalus, dont nous sommes partenaires, qui commence. Il se tiendra jusqu'à ce lundi 13 juillet, au programme bien sûr de la musique contemporaine, du jazz texturé, des fanfares, des performances artistiques réparties dans Luce Saint-Sauveur et autour. L'ambiance promet d'être festive, musicale, c'est certain, convivial aussi. Vous retrouverez sur notre site une interview des organisateurs qui précise l'esprit de la programmation des jours à venir. 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Un feu a eu lieu à Barège. Alors, c'était mercredi, suite à un impact de foudre. Un feu de forêt a été déclenché sur les hauteurs de Barège en raison de l'accès difficile. C'est un hélicoptère qui a effectué 21 largages d'eau afin de contenir la progression de l'incendie. Face au risque exceptionnel d'incendie de forêt, la préfecture rappelle que tout usage du feu est interdit dans le massif forestier. On s'en souviendra d'ailleurs car demain, samedi 11 juillet, le Trail des Fleurs va démarrer à Barège justement. Il propose des parcours composés à 90% en monotrace à flanc de montagne avec de jolis points de vue sur les massifs du Néouviel et le massif d'Ardidène. Les animations vont en fait commencer dès ce soir vendredi avec aussi le retrait des dossards à compter de 18h, tandis que les départs auront lieu demain matin à partir de 8h. Alors à 8h, ce sera le premier trail nommé de l'Aéré, le grand parcours technique limité à 250 participants. Une demi-heure plus tard, le parcours classique dit de la montagne fleurie, idéal pour découvrir la montagne. Et enfin, un troisième, très raide, de seulement 2,7 km, nommé le Mont Aéré, nouveauté de l'édition, tracé spécifiquement pour s'arrêter avant la zone forestière, dans l'objectif de protéger la faune locale, notamment le grand tétras. Voilà pour cette actualité, j'ai envie de dire, très sportive. Protégez-vous de la chaleur, car il va encore faire chaud aujourd'hui et pendant le week-end, même si nous aurons des orages. Mais je laisserai Mirabelle vous donner la météo. Le prochain bulletin de ce matin, ça sera à 9h30. Bonne journée à tous et à toutes, et bon week-end.

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Dans l'immeuble, un appartement. Dans l'appartement, une chambre. Dans la chambre, une table. Sur la table, un vase. Il a cassé le vase. 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
7: Nous sommes donc le 10 juillet. Les prévisions météo France au sein nous annoncent de l'instabilité encore cet après-midi et encore un peu de chaleur, même si les températures descendent. Le temps est sec en matinée, sous des nuages de plus en plus nombreux qui risquent de donner quelques averses dès la mi-journée, pouvant se produire jusqu'en soirée. Le retour d'un temps sec est attendu la nuit prochaine avec quelques nuages d'altitude qui pourraient encore circuler. L'isotherme 0 degré aujourd'hui est vers 4100-4200 mètres d'altitude et les températures maximales sont en légère baisse avec la nébulosité et on aura entre 29 et 31 degrés en vallée, 24 à 28 degrés vers 1500 mètres et 20 degrés à 2400 mètres d'altitude. Et là-dessus, le vent est de sud, faible sur les sommets, plutôt modéré l'après-midi.
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4: 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Retrouvez l'ambiance musicale des soirées lourdaises avec Rejoins-moi, je suis au resto. Des concerts en terrasse ou des restaurants vous accueillent pour profiter de la musique, un verre entre amis et de l'atmosphère estivale des rues de la ville. 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
0: Vendredi et samedi à Arens-Marsous, c'est le festival de musique classique Classic and Mountain. Rendez-vous à 20h à la chapelle de Puellaun, organisée par l'association Opus 65 en la chapelle de Puellaun. Le vendredi et le samedi avec Xavier Bressy au piano et Émilie Goding à la flûte. Programme de musique classique différente pour les deux soirées. En participation libre, le festival de musique classique, c'est ce vendredi et ce samedi à 20h à la chapelle de Puellaun à Arens-Marsous.
4: Ce vendredi, de 17h à 20h, nous vous proposons l'atelier Graines d'arbres avec ArborSim. Mathieu vous emmène explorer la canopée de nos forêts et partager une superbe expérience familiale dans les bois de Couradu. Pour les enfants accompagnés dès 7 ans, sur inscription via Eloasso, 5€ par personne. Petit rappel, ce vendredi, de 17h à 20h avec ArborSim, il y a un atelier grimpe d'arbres pour les enfants accompagnés dès 7 ans sur inscription via Aloasso ou au 09 61 62 63 36 09 61 62 63 36 ou sur Eloasso, 5€ par personne.
0: De ce vendredi jusqu'à lundi prochain, à Luz-Saint-Sauveur et dans le Pays d'Oil, c'est la 35e édition du Festival d'Altitude Pyrénées-Vallée des Gaves, Jazz à Luz. Un festival ancré avec la passion dans une belle vallée des montagnes où durant 4 jours de musique et de fêtes, chaque curieux et aventurier est invité à arpenter des territoires musicaux insoupçonnés, à découvrir une musique au carrefour des chemins de traverse dans une ambiance conviviale. Un festival où se côtoient fanfares, balades musicales, spectacles jeunes publics, apéros, concerts et créations contemporaines. Jazz à Luz est un festival de création à la montagne qui ne laisse pas indifférent. Car l'important est-il de connaître ou de découvrir sans cesse? La 35e édition du Festival d'Altitude Pyrénées-Vallée des Gaves, Jazz à Luz, ça commence ce vendredi et c'est jusqu'à lundi prochain au cœur du village de Luz-Saint-Sauveur. Samedi, à partir de 20h30 à Cotteret, l'association Les Patins d'Argent vous propose un gala de patinage artistique, Pixel World. Entrée à 5€ pour les adultes, 3€ pour les enfants de moins de 12 ans. Un gala de patinage artistique, Pixel World, de l'association Les Patins d'Argent. C'est ce samedi, de 20h30 à 23h30, à la patinoire de Cotteret.
4: De temps en temps, les bibliothèques font du tri dans leurs livres pour faire de la place aux nouveaux achats. Et les bibliothécaires appellent ça ce tri du désherbage. La mairie de Pierrefitte-Nestalaz vous propose donc de mettre la main sur ces livres qui ne font plus partie des fonds de la ludomédiathèque. Pour une somme modique lors du marché aux livres, ce samedi de 10h à 12h30. Qui sait ? Peut-être trouverez-vous des trésors cachés dans leurs livres. Alors, pour rappel, ce samedi de 10h à 12h30, à la ludomédiathèque de Pierrefitte-Nestalaz, un marché aux livres. Venez nombreux.
0: Dimanche à Argelès-Gazost, sur le mail de l'église, on vous donne rendez-vous pour la journée avec un marché de potiers avec le collectif 1280, des artisans potiers de la région paloise. Un marché de potiers, c'est ce dimanche sur le mail de l'église à Argelès-Gazost. Dimanche, au col du Soulor, à la maison du Soulor, précisément à Reims-Marsous, on vous propose la conférence « Les cabanes et la vie quotidienne des bergers ». Rendez-vous de 15h à 16h30 pour cette rencontre avec l'autrice Céline Bonal, pour une présentation et un échange autour de son travail consacré aux cabanes des bergers et à la vie en montagne. À travers l'exemple du Pays Teuil et de la vallée de Barège, cette conférence propose une plongée dans le quotidien des bergers et l'organisation de l'économie pastorale traditionnelle en montagne. Entre cabanes d'estive, transhumance, témoignages d'éleveurs, découvrez un mode de vie exigeant qui a façonné les paysages et les sociétés pyrénéennes jusqu'au début du 19e siècle. La conférence Les cabanes et la vie quotidienne des bergers, c'est ce dimanche de 15h à 16h30 à la Maison du Soulor, à Reims-Marsous. Dimanche, à Cotteret, de 8h à 18h à l'Esplanade des Œufs, c'est un vide-grenier qui vous est proposé. Accueil à partir de 7h avec un café offert, snack et buvette sur place, un vide-grenier. C'est ce dimanche de 8h à 18h à l'Esplanade des Œufs, à Cotteret. Dimanche à Esquesserre, devant la mairie, c'est une brocante, vide-grenier et foire aux livres qui vous est proposée. Et ce sera aussi le dernier jour de l'exposition du Tour de France, avec les vieux vélos et les vieux maillots. Une brocante, vide-grenier, foire aux livres, c'est ce dimanche de 9h à 18h devant la mairie d'Esquesserre. Jusqu'au 13 juillet, à la Maison du Parc National et de la Vallée de Lucin-Sauveur, on vous propose l'exposition Franck Brouillet, plongée dans l'histoire du festival Jazz à Luce avec les photographies des éditions précédentes. Une exposition qui rassemble une sélection de photographies réalisées entre 2017 et 2025 au cœur du festival Jazz à Luce, où la musique s'éprouve autant qu'elle s'écoute. L'exposition de Franck Brouillet pour plonger dans l'histoire du festival Jazz à Luce, c'est à découvrir de 14h à 19h jusqu'au 13 juillet à la Maison du Parc National et de la Vallée de Lucin-Sauveur. Sauveur.
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1: Les offres de la semaine à pourvoir sur le secteur de Lourdes. On commence par un assistant dentaire en apprentissage qui est recherché pour 18 mois à 39 heures par semaine. Dans un autre domaine, c'est un magasinier en CDD pour 5 mois qui est recherché pour 35 heures par semaine. Toujours à Lourdes, un réceptionniste est recherché pour 5 mois à 39 heures par semaine avec une expérience exigée. Un poste de technicien de maintenance polyvalent est à pourvoir pour 6 mois à 35 heures par semaine pour Sartorius Stedim Aseptics. Encore un autre domaine est toujours à Lourdes. C'est un secrétaire comptable qui est recherché pour un CDI de 18 heures par semaine. Également un CDI, c'est un poste de chargé d'affaires du bâtiment qui est à pourvoir et c'est un poste de cadre. Toujours à Lourdes, on recherche en CDI pour 35 heures par semaine un préparateur en pharmacie. Et recherché également à Jarrette, cette fois à côté de Lourdes, donc un accompagnant éducatif petite enfance pour un CDD de 4 mois à 19 heures par semaine. Et c'est pour la crèche de Jarrette, un contrat de 80 heures par mois. On repart à Lourdes, c'est un comptable gestionnaire RH qui est recherché en CDI à 35 heures par semaine. Un CDD de 4 mois est à pourvoir à 35 heures par semaine pour un chef de cuisine en collectivité. Également un CDD de 4 mois à 34 heures par semaine, celui-ci est pour un agent de sécurité. Et on termine les offres de la semaine sur le secteur de Lourdes par un réceptionniste en CDD qui est recherché pour 5 mois à 30 heures par semaine. Vous retrouvez toutes ces offres et bien plus encore en vous rapprochant de votre agence FT de Lourdes.
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14: Bonjour et bienvenue. 10h TU, midi ici à Paris, le journal sur RFI.
15: Gilles Moreau.
14: Dans l'actualité, pour la troisième fois d'affilée, l'équipe de France de football atteint les demi-finales en Coupe du Monde. 2-0 hier soir contre le Maroc, grâce à ses attaquants vedettes Mbappé et Dembélé. La soirée a été chaude, longue et animée à travers l'Hexagone, mais sans débordement. Il fait même très chaud en France, également en Espagne, où les feux de forêt ont fait au moins 11 morts en Andalousie. Dans l'actualité aussi, en Iran, la fin des funérailles de l'ayatollah Khamenei, son fils désigné pour lui succéder, n'est toujours pas apparu en public. Espagne contre Belgique. Au mondial de football, c'est l'affiche du deuxième quart de finale ce soir à Los Angeles. Match qui s'annonce ouvert et dont le vainqueur sera opposé mardi prochain en demi à la France. Opposé hier soir au Maroc, les Bleus ont fait la différence en deuxième mi-temps grâce à ses attaquants vedettes Kylian Mbappé et Ousmane Dembélé. C'est à eux et à tous ces joueurs que le coach Didier Deschamps rendait hommage au coup de sifflet final.
16: Ça semble logique et naturel, mais il faut y arriver. Ouais, évidemment, j'ai des super joueurs, autrement on n'arrive pas là, mais c'est bien, c'était compliqué, parce que aujourd'hui, en ratant le pénalty, les occasions qu'on met pas, mais bon, quand c'est Kylian, pas de souci, il doute jamais, même s'il a eu une occasion avant de marquer aussi, donc c'est super, on est là où on voulait être, donc on vient récupérer, on passe une étape importante aujourd'hui, on se retrouve encore dans le dernier carré, ça veut dire qu'on est là.
14: Et oui, la France à nouveau dans le dernier carré en Coupe du Monde. Elle en prend l'habitude, cela fait 3 fois consécutives. Hier soir à Paris, la ville avait piétonnisé une partie du centre, quartier investi par de nombreux supporters français et quelques Marocains dans une bonne ambiance. Les réactions à l'issue du match recueillies par Marius Lafont.
17: Éclaté, on a rigolé, on était enthousiastes, c'était ouf quoi.
18: Le Maroc, c'est dommage parce qu'on aime le Maroc aussi.
19: C'est une belle équipe quand même.
18: Une belle équipe et non, vraiment, c'était top, top, top.
20: Très bonne ambiance déjà dans Paris, dans les bars. 2-0, on n'a pas trop vu les Marocains, mais c'est ok.
21: Inch'Allah, la prochaine fois, on va gagner. Aujourd'hui, on a perdu le football. On a oublié le football. Malheureusement, on n'a pas joué ni la défense, ni l'attaque. Honnêtement, zéro action. Sauf
19: vous êtes sévère.
21: Sauf le penalty de Bounou. qui nous a sauvés dès le premier mi-temps. Bravo les Français, félicitations, je suis content parce que voilà, c'est le football. J'espère la prochaine fois, ça veut dire 4 ans. C'est encore loin. Peut-être je mors, peut-être vous êtes encore jeune, mais moi je commence à vieillir. Alors.
14: Voilà, les Français sont heureux et les Marocains fair play. C'était un reportage de Marius Lafont avec, pour les moyens techniques, Stephen Elsley. Également dans l'actualité, une partie de l'Europe à nouveau frappée par la canicule avec pour conséquence des feux de forêt meurtriers. C'est dans le sud de l'Espagne que la situation est la plus critique. Le feu qui s'est déclenché hier soir près d'Almeria en Andalousie a fait au moins 11 morts. Certaines victimes ont été retrouvées piégées dans leurs véhicules, peut-être des touristes étrangers qui passaient leurs vacances. En France, le gouvernement est confronté à un nouvel épisode de canicule qui devrait durer au moins jusqu'en milieu de semaine prochaine. Il a pris la décision sans précédent de déclencher un plan hors sec chaleur extrême dans plusieurs départements. Actuellement, 9 départements français de l'Ouest sont en vigilance rouge canicule et 72 en vigilance orange. Écoutez les précisions apportées ce matin par la porte-parole du gouvernement Maud Brejon.
0: Nous déclencherons le plan hors sec chaleur extrême qui est un dispositif nouveau. Il sera mis en place à compter d'aujourd'hui. Il sera déclenché sur tous les départements en vigilance rouge. L'objectif de ce plan, c'est de tenir compte du retour d'expérience des dernières vagues. On va ouvrir des centres dédiés, des centres de protection, des centres de rafraîchissement dans lesquels on puisse mettre à l'abri les personnes les plus vulnérables.
14: La porte-parole du gouvernement Maud Brejon. Sachez pour finir qu'un nouveau comité interministériel de crise se tient actuellement sous la présidence du Premier ministre Sébastien Lecornu. Après plusieurs jours de funérailles, le guide suprême iranien, l'ayatollah Khamenei, a été inhumé tôt ce matin à Mashhad, ville du nord-est qui abrite le sanctuaire de l'imam Reza. C'est le lieu le plus saint de l'islam chiite. La télévision d'État a montré la cérémonie qui a eu lieu sans la présence apparente du fils et successeur du défunt Mojtada Khamenei, un homme qui aurait été gravement blessé par des bombardements qui n'est pas réapparu depuis. La dernière étape de l'inhumation du guide suprême s'est déroulée dans un contexte de reprise des hostilités entre les États-Unis et l'Iran, avec pour conséquence un net ralentissement du trafic maritime dans le détroit d'Ormuz, même si aucune frappe d'ampleur n'a été signalée depuis hier. Hier soir, Donald Trump s'est entretenu au téléphone avec le Premier ministre israélien Benjamin Netanyahu pour l'informer, je cite, des derniers mouvements américains dans le Golfe. Le gouvernement israélien aurait partagé avec Washington une information de ses services de ce renseignement affirmant que l'Iran cherche à assassiner Donald Trump. Aux États-Unis, le Mr. McConnell, à 84 ans, Mitch McConnell est une figure historique du Parti républicain. Élu depuis 1985, il en est à son 7e mandat de sénateur du Kentucky. Mais l'octogénaire est hospitalisé depuis le 14 juin et son absence est devenue très remarquée. Correspondance à Washington de Vincent Sourio.
9: Mitch McConnell n'est pas apparu en public depuis un mois et son entourage ne livre aucun détail sur ses ennuis de santé. Devant la polémique autour de son absence qui enfle ces derniers jours, plusieurs élus républicains assurent qu'ils lui ont parlé au téléphone, qu'il a toute sa tête et qu'il devise comme si de rien n'était à propos de l'Iran ou de la guerre en Ukraine. Peut-être, mais le problème, c'est son siège au Sénat, car en vertu de son ancienneté et de son expérience parlementaire, Mitch McConnell occupe des fonctions sensibles. Il est membre de la commission des crédits du Sénat, l'organe qui examine le budget fédéral, et il préside la sous-commission chargée du financement de la défense. S'il n'est pas là, alors que le Congrès reprend ses travaux à partir de lundi, l'équilibre politique de ces groupes va changer. Avec McConnell, les républicains ayant une voix d'avance. Sans lui, les conservateurs se retrouveraient à égalité avec les démocrates, avec tout au bout du tunnel, un possible risque de blocage budgétaire. Pour l'instant, les dirigeants du Parti républicain font bloc derrière lui, mais l'opposition demande des comptes. Il est temps, réclament les démocrates du Kentucky, de savoir si Mitch McConnell est encore en état de servir son pays ou s'il faut se se diriger vers une élection partielle. Vincent Souriau, Washington Leray.
14: En Russie, des attaques de drones ont visé plusieurs installations pétrolières dans le sud du pays, déclenchant un incendie dans une raffinerie de la région de Krasnodar. Les autorités russes font état de la destruction de 376 drones ukrainiens. Après plusieurs jours de violents combats, l'armée malienne a maintenant repris le contrôle de la ville d'Anéfis dans le nord du pays. Information confirmée par les rebelles et par une source militaire. Samedi dernier, Anéfis était tombée dans la vague d'attaques lancée par les djihadistes du Jni, alliés aux indépendantistes du FLA. Dans l'actualité économique, l'inflation en France, l'INSEE confirme que les prix à la consommation ont progressé en juin de 1,8% en tendance annuelle, en net ralentissement après les 2,4% du mois de mai. Principal facteur, le fort ralentissement des prix de l'énergie. Le monde du spectacle français se mobilise à Avignon où se tient actuellement le célèbre festival de théâtre mondialement connu. Malgré la canicule, quelques centaines de manifestants se sont retrouvés hier soir à l'appel de l'intersyndicale. Ce monde du spectacle proteste contre les coupes budgétaires annoncées par le gouvernement de l'ordre de 20% d'une année sur l'autre pour les théâtres publics. Résultat, certains d'entre eux se voient contraints de mettre une partie de leur personnel en chômage partiel. Reportage à Avignon de Muriel Mahalouf.
11: C'est sur la place de l'horloge, le cœur vibrant du festival, que les artistes ont exprimé leurs craintes face aux coupes qu'ils subissent et qui mettront en péril nombre de compagnies et d'artistes.
12: Il va falloir être ensemble et se rappeler que ces choix budgétaires, ce n'est pas une fatalité.
11: Des élus ont rejoint la manifestation, dont Jean-Luc Mélenchon, présent à Avignon pour y exposer son programme culturel. L'intersyndicale du spectacle, pointant la part dérisoire accordée à la culture par le gouvernement, a exprimé ses objectifs.
19: Nous appelons un plan de refinancement massif et on appelle symboliquement à ce que de toute urgence, le 1% pour la culture soit rétabli.
11: Les craintes du monde du spectacle portent aussi sur la liberté d'expression à l'heure où démérit des programmes des spectacles.
22: Nous sommes devant l'hôtel de ville. Voilà une mairie dont son maire nous a dit il y a quelques jours, quelques semaines, que c'était peut-être problématique que des artistes pendant le festival d'Avignon puissent parler de sujets de solidarité internationale comme la question du génocide à Gaza. Merci pour le drapeau, les camarades.
11: Muriel Mahalouf, Benoît Goutorbe, Avignon, RFI.
14: Voilà un mot du Tour de France avant de conclure. Aujourd'hui, 7e étape après la démonstration de Tadej Pogacar. Les sprinteurs ont rendez-vous pour une étape qui traverse les Landes et arrive à Bordeaux. L'information revient à 13h sur RFI. Tout de suite, 8 milliards de voisins avec Lucie Bouteloup.
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31: Bonjour à tous, bonjour à toutes. J'espère que vous allez bien. Ce rendez-vous de mi-journée, Mirabel, pour vous servir. Il est midi passé d'une dizaine de minutes et quelques secondes. Et après plusieurs jours où nous étions hors les murs, me revoici dans les studios. Alors d'ailleurs, si vous souhaitez nous joindre ou gagner une des dernières places qui nous reste pour le festival Jazzalus, dont on va parler ce midi, forcément, eh bien, n'hésitez pas. C'est le 05 62 92 38 31. Et alors, ce midi au menu, tout en vous annonçant effectivement ces cadeaux à pourvoir et à gagner, donc n'hésitez pas à venir nous appeler. Eh bien, ce menu, ce midi, c'est d'abord les actualités locales en entrée, où on retrouvera Ludovic pour cela. Puis nous continuerons avec une rencontre avec le chantier jeune qui se déroule au Jazzalus et à Dos des Villes, à Dos des Montagnes, qui se rencontre pour créer avec des professionnels de la vidéo, eh bien, un reportage qui sera visible à l'issue du festival, bien évidemment. évidemment, il leur faut le temps du montage. On en découvrira davantage avec cette dizaine de jeunes qui sont venus dans les studios. Et puis d'ailleurs, ils ont même fait un petit habillage, un trop ou trop, vous entendrez ça tout à l'heure. Puis nous continuerons à parler d'un autre festival qui se passe limitrophe à notre territoire des Hautes-Pyrénées, puisque c'est dans le Gers, juste à côté vraiment, c'est la frontière, c'est le festival Spirale. Et c'est Caroline qui nous en parle, ce festival qui est du 10 au 12 juillet à Riscle donc, et qui est un événement en lui-même qui permet de mettre en valeur l'art de la rue, un pari culturel pour un territoire rural avec peu de moyens et beaucoup d'obstination. Donc on entendra Audrey Poineau, chargée de la production, qui nous parlera du métier, de l'équilibre fragile et de ce que ce modèle dit à tous les territoires qui tentent l'aventure d'un festival. Donc on découvrira ça en deuxième partie. Si on a le temps, et je crois que ce midi on va l'avoir, on écoutera les quelques idées sorties pour, enfin les quelques, c'est une liste non exhaustive parce que forcément avec ces vacances scolaires, eh bien les propositions culturelles, d'animation, de sport, etc., il y en a partout. Donc il y a de quoi faire votre choix. En tout cas, on vous donne quelques idées juste avant le 13h. Et puis, je crois que je vous ai tout dit. Allez, je vous le rappelle, on est dans notre dernière possibilité de vous faire gagner des passes pour la journée de votre choix pour le festival Jazzalus. Alors n'hésitez pas, tentez votre chance. 05 62 92 38 31. Je vous le redirai tout à l'heure également. On vous attend au bout du fil. Et pour l'heure, on se dirige vers notre revue d'actualité locale avec Ludovic. C'est parti.
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6: Bonjour à tous et à toutes, Ludovic Roif au micro pour l'actualité du jour, une actualité tournée vers la montagne. On parle bien entendu du Tour de France, il est passé dans le département et de nombreux aficionados étaient présents tout le long du parcours. C'est donc Tadej Pogacar qui a remporté l'étape avec plus de 2 minutes d'avance sur Jonas Vingegaard. Mais si la grande fête a bien eu lieu, s'il y avait du monde, certains commerces dressent néanmoins un bilan mitigé en raison des fermetures de routes très matinales mises en place par la préfecture qui ont pu freiner une partie de la clientèle de venir dans la montagne découvrir ces sportifs et en profiter pour bien sûr consommer dans leurs établissements. Quoi qu'il en soit, la fête du vélo va continuer puisque c'est à partir de ce 13 juillet que pendant 5 jours, 12 cols seront fermés en matinée pour permettre aux cycles amateurs de s'affronter aux plus belles pentes des Pyrénées. Une opération nommée Cycle and Trip, gratuite et ouverte à tous. Et puis restons bien sûr toujours dans les montagnes et en particulier au Pays Teuil puisque aujourd'hui c'est le festival d'altitude Jazzalus dont nous sommes partenaires qui commence. Il se tiendra jusqu'à ce lundi 13 juillet. Au programme bien sûr de la musique contemporaine, du jazz texturé, des fanfares, des performances artistiques réparties dans Luce Saint-Sauveur et autour. L'ambiance promet d'être festive, musicale, c'est certain, convivial aussi. Vous retrouverez sur notre site une interview des organisateurs qui précise l'esprit de la programmation des jours à venir. Et puis, continuez à écouter nos informations.

0: Justement, il propose des parcours composés à 90% en monotrace, à flanc de montagne, avec de jolis points de vue sur les massifs du Néouvielle et le massif d'Ardidène. Les animations vont en fait commencer dès ce soir vendredi, avec aussi le retrait des dossards à compter de 18h, tandis que les départs auront lieu demain matin à partir de 8h. Alors à 8h, ce sera le premier trail nommé De l'Aéré, le grand parcours technique limité à 250 participants. Une demi-heure plus tard, le parcours classique dit de la montagne fleurie, idéal pour découvrir la montagne. Et enfin un troisième, très raide, de seulement 2,7 km, nommé le Mont Aéré, nouveauté de l'édition, tracé spécifiquement pour s'arrêter avant la zone forestière, dans l'objectif de protéger la faune locale, notamment le grand tétras.
1: Merci,
0: voilà
1: Ludovic,
0: pour cette actualité,
1: de ce pas, eh bien, je vous propose
0: dire, très sportif,
1: et de retrouver eh bien,
0: de la chaleur,
1: le centre de
0: loisirs
1: de
0: Luz,
1: de Barège et de Bordère qui se sont associés au festival Jazz à Luz pour proposer
0: des orages,
1: à une dizaine de jeunes
0: Mirabel,
1: chantier,
0: vous donner
1: un chantier
0: la
1: jeune,
0: météo,
1: où ils vont être accompagnés
0: le
1: de professionnels,
0: de
1: réaliser
0: matin,
1: un reportage tout au long des 4 jours du festival. On les rencontre tout de suite dans les studios.
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1: Je suis entourée de jeunes qui sont issus de Bordère sur les chaises et du Pays Teuil. Et alors, ils viennent en chantier jeune pour Jazz à Luz 2026. Et ils vont nous en dire davantage. Bonjour à vous.
16: Bonjour.
1: Alors déjà, on a 3 à 4 au micro et ils sont une dizaine dans les studios. Donc, c'est pas rien. Et déjà, le représentant masculin, on lui donne la parole. Bonjour à toi.
17: Bonjour. Aujourd'hui, on est à Luz pour le Jazz à Luz.
1: Et alors, toi, tu viens de Bordère-sur-Échaise, hein, justement.
17: Oui.
1: Et tu t'appelles comment ?
17: Mathéo.
1: Mathéo. Et à côté, nous avons une représentante du Pays Teuil. Bonjour à toi.
18: Bonjour.
1: Comment tu t'appelles ?
18: Neïla.
1: Neïla. Et alors, Neïla, un chantier jeune qui va démarrer là pour 2026. Toi, tu y étais déjà en 2025.
18: Oui, j'y étais.
1: Et alors, qu'est-ce que vous aviez fait déjà à l'époque ?
18: On avait fait des films, des montages.
1: Ok, et donc ça avait été dans le vif du sujet, là. Il fallait être sur le terrain.
18: Oui.
1: Ouais. T'avais apprécié ?
18: Oui, très.
1: Et alors, vous faites ça avec des professionnels, en plus.
18: Oui.
1: Ça t'a déjà permis d'avoir des compétences là-dedans, dans le reportage, dans la vidéo ?
18: Oui, je pense, oui.
1: Et à côté, nous avons une autre représentante du Pays Teuil.
19: Marie.
1: Et alors, Marie, qu'est-ce que tu nous dirais, là, sur ce chantier jeune ?
19: Bah, que c'est vraiment bien parce qu'il y a une bonne ambiance, on découvre de nouvelles choses, des nouvelles musiques, on apprend aussi des nouvelles choses avec des professionnels de la caméra, et voilà, c'est très intéressant.
1: Et tu y avais participé l'année dernière aussi ?
19: Oui.
1: Donc une deuxième année où tu t'es inscrite sans réfléchir, quoi.
19: Voilà.
1: Ouais, et puis en plus t'es avec ta copine, visiblement ça se passe bien. Bah oui, c'est ça aussi, c'est que les chantiers jeunes, on peut y aller ensemble et puis rencontrer aussi de nouveaux gens. Et à côté alors, dis-moi tout, comment tu t'appelles ?
20: Anna.
1: Anna, et toi tu viens d'où, Anna ?
20: Bordère.
1: Tu viens de Bordère, et alors tu es avec, c'est pareil, c'est un centre de loisirs également ?
20: Oui.
1: Il s'appelle comment ce centre de loisirs ?
20: Centre jeune Bordère.
1: Et donc c'est avec le centre jeune de Bordère qu'on t'a proposé de participer à ce chantier jeune pour Jazz à Luz, et tu t'es inscrite avec plaisir ?
20: Oui, parce que je me suis dit que ça allait être intéressant, que j'allais me faire de nouvelles copines, et puis ça avait l'air bien.
1: Et le côté reportage, c'est quelque chose qui t'intéressait ?
20: Oui.
1: Ouais ? T'as déjà touché un peu à la vidéo ?
20: Non.
1: Sur ton téléphone ?
20: Oui.
1: Voilà.
20: Avec la famille.
1: Ah, c'est déjà ça, ça commence comme ça, les vocations. Qu'est-ce que vous attendez de ce nouveau festival ? Qu'est-ce que vous attendez de ce chantier jeune ?
17: Qu'on s'amuse.
19: Découvrir de nouvelles choses.
1: Parce qu'en fait, finalement, vous allez aller rencontrer des artistes et des festivaliers, j'imagine.
19: On va surtout se concentrer sur les artistes et les bénévoles qui travaillent à Jazz à Luz.
1: Ok.
19: Et vous montrer comment c'est derrière la scène.
1: Donc regarder l'arrière du décor, finalement, amener les spectateurs derrière, parce que vous allez faire un film à l'issue.
2: Oui.
1: Donc là, en fait, pendant le festival,

0: si j'ai bien compris, vous allez être accompagné de professionnels avec des caméras et des micros. Vous allez aller à la rencontre des coulisses du festival et derrière, vous allez faire un montage. C'est ça?
1: Oui.
0: Donc vous allez avoir un temps de montage aussi à l'issue du festival. Exactement. Pour pouvoir réaliser un film qui sera visible en, en septembre, octobre, ouais, quelque chose comme ça, à la rentrée prochaine.
1: Oui, oui.
2: Oui.
0: Finalement, vous rentrez dans un processus un peu de bénévole, puisque vous êtes en chantier jeune.
1: Oui.
0: C'est ça. Vous venez de découvrir. Et là, c'est, vous avez déjà été bénévole dans un festival?
1: Non.
0: Donc vous allez découvrir ça aussi?
2: Oui. Oui,
1: voilà, exactement.
0: Donc vous allez être présent sur les 4 jours du festival, si j'ai bien compris.
2: Oui,
1: oui, c'est ça. Et un jour avant aussi.
0: Donc à partir de jeudi 9, vous êtes sur le terrain.
1: Oui.
0: Et alors comment on va vous repérer? Parce que effectivement, il y a des gens qui vont nous écouter là et qui vont se dire, ah ben tiens, il y aura ce chantier jeune qui va venir à notre rencontre pour pouvoir faire un reportage. Comment on fait pour vous repérer sur le festival?
1: On va avoir un badge et aussi on aura sûrement des caméras.
0: Et comment vous préparez? Alors est-ce que vous avez déjà commencé à préparer à savoir quel groupe vous allez rencontrer, quels artistes?
2: De tout.
1: On verra tout à l'heure.
3: Oui, tout à l'heure.
0: Donc là, vous êtes dans la partie préparation. C'est la première fois que vous vous retrouvez tous ensemble, là.
1: Exactement.
2: Oui.
0: Donc c'est la première rencontre. Alors, on voit qu'il y en a 5 qui sont un peu moins timides que les autres. Et, mais les autres, ils vont se débloquer aussi. C'est normal, c'est la première rencontre, quoi. Et comment ça se passe jusque-là, cette première rencontre?
1: Bah, c'est bien, on apprend à se connaître, on regarde ce qu'on va faire dans le chantier.
4: Ça nous permet de rencontrer des nouvelles personnes.
1: Oui, et à découvrir le jazz et les nouvelles musiques, surtout.
4: Les artistes.
0: Parce que ça, c'est quelque chose que vous connaissez un peu, le mouvement jazz dans la musique?
4: Grâce à la prof de musique.
0: Ah, grâce à la prof de musique.
5: C'est un style de musique.
0: Eh oui, c'est un style de musique, mais alors à Jazz Alus, c'est assez éclectique, le jazz. Quand même. Donc il y a de quoi, découvrir.
1: Oui, il n'y a pas que du jazz, il y a aussi d'autres styles de musique.
0: Il y a
5: du rock, par exemple.
0: Bah ouais, c'est possible. De l'électro.
2: De la techno.
0: Effectivement.
1: Oui, il n'y a pas que du jazz. On découvre des nouvelles musiques qu'on ne connaissait pas forcément.
0: Et alors comment ça se passe? Vous avez une résidence sur place ou alors?
1: On va être à l'Hélios.
0: Donc tout le monde dort à l'Hélios?
1: Oui.
0: Ah, ça va vous faire un vrai séjour, parce que j'imaginais sinon les allers-retours, etc. Avec la piscine et tout ça?
1: Oui.
0: Ah ouais, vous allez être bien logé en fait.
1: Oui, on va pouvoir s'amuser.
2: Rigoler.
0: Passer de bon temps.
5: Manger aussi,
0: en plus d'apprendre toutes ces compétences. Et alors vous avez rencontré déjà, comment il s'appelle le studio avec lequel vous avez travaillé?
1: Salade Film.
0: Vous les avez rencontrés déjà?
2: Oui,
1: l'année dernière.
0: Ok. Et pour ceux que de cette année?
1: Non.
0: Du coup, toi, t'étais là l'année dernière aussi?
2: Oui.
0: Et donc, vous les avez pas encore rencontrés cette année. Qu'est-ce que vous pouvez dire à ceux qui les ont pas encore rencontrés alors?
1: Ben, qu'ils sont vraiment très gentils, qui nous apprennent bien à manier les caméras et à apprendre à parler, à les interviews et à monter un petit peu aussi les vidéos.
4: Et à faire du montage.
0: Eh ben oui. Donc, en fait, il y a plusieurs étapes, quoi. Là, vous êtes dans l'avant, les rencontres, la préparation. Derrière, vous allez être sur le terrain. Et puis, une fois que le terrain est fini, ben, c'est pas encore fini. Parce qu'il y a encore toute la partie post-production, là où on fait le montage, etc. Avant la diffusion.
1: Oui.
0: Et après la diffusion. Bon, vous nous tiendrez au courant quand même quand ça sortira.
1: Oui.
0: Hein? Qu'est-ce qu'on peut vous souhaiter alors pour ce chantier jeune?
2: De nous suivre.
0: Vous retrouvez sur le festival peut-être tout simplement.
1: Voilà, oui.
0: Donc on vous retrouve sur le festival du 9 au 13 juillet et on n'hésite pas à venir vers vous si on a envie de témoigner.
1: Voilà,
2: oui.
1: Exactement.
5: C'est ça.
0: Est-ce qu'il y a quelque chose à rajouter là-dessus?
1: Bon festival à ceux qui vont venir.
5: Ouais.
0: Et puis bon festival à vous alors.
5: Il faut profiter aussi. Profiter des concerts, du festival en lui-même.
0: Super. Eh ben écoutez, c'est dans la boîte. Merci à vous.
1: Merci à vous.
5: Chantier jeune.
2: Ado des villes.
5: Ado des montagnes.
1: Se rencontre
5: au festival Jazz Alus.
1: Ado des villes.
6: Ado des montagnes.
5: Vous présente l'arrière du décor
1: du festival Jazz Alus.
5: Merci.
7: Merci.
0: Une rencontre fort sympathique avec ces ados de la montagne et ados des jeunes donc, qui ont réalisé les petits habillages. Et oui, c'était une manière de se mettre dans le bain de cet atelier, ce chantier jeune donc, qu'ils vont mener pendant les 4 jours. Et d'ailleurs, si vous avez envie de les rejoindre pour avoir la chance de les observer avec les caméras et peut-être même passer dans leur filet avec quelques interviews au passage des festivaliers, eh bien n'hésitez pas, c'est l'occasion, un petit jingle cadeau qui va suivre. Ce sont les dernières places à gagner pour la journée de votre choix au festival Jazzalus. Alors, petit jingle cadeau et en suivant, on s'écoute le titre de Abia Animalia. Justement, Abia qui sera ce soir du coup à CVO au centre de vacances à Luz-Saint-Sauveur. Allez, n'hésitez pas à nous appeler et puis on se retrouve en suivant pour la suite.
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1: Nous sommes donc le 10 juillet. Les prévisions météo France au sein nous annoncent de l'instabilité encore cet après-midi et encore un peu de chaleur, même si les températures descendent. Le temps est sec en matinée, sous des nuages de plus en plus nombreux qui risquent de donner quelques averses dès la mi-journée, pouvant se produire jusqu'en soirée. Le retour d'un temps sec est attendu la nuit prochaine avec quelques nuages d'altitude qui pourraient encore circuler. L'isotherme 0 degré aujourd'hui est vers 4100-4200 mètres d'altitude et les températures maximales sont en légère baisse avec la nébulosité et on aura entre 29 et 31 degrés en vallée, 24 à 28 degrés vers 1500 mètres et 20 degrés à 2400 mètres d'altitude. Et là-dessus, le vent est de sud, faible sur les sommets, plutôt modéré l'après-midi.
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0: Abia sur les ondes de Fréquence Suisse avec ce titre Animalia. Je ne me lasse pas de l'entendre depuis que je l'ai découvert et il me tarde ce soir pour aller les voir en vrai. Et d'ailleurs, eh bien, je vous l'ai dit, redit, dernière place, dernier passe journée pour ce festival Jazzalus. Vous avez encore la possibilité de nous appeler. Pour l'instant, on part écouter Caroline qui nous présente le festival Spirale qui est à risque.
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5: Le festival Spirale se tient du 10 au 12 juillet à Riscle, dans le Gers. Donc, pas vraiment dans notre cher territoire des Hautes-Pyrénées, mais ce que ce festival raconte sur la culture en milieu rural, ça nous concerne directement. Audrey Poineau, la chargée de production, est avec moi au téléphone. Bonjour Madame Poineau.
6: Bonjour.
5: Alors Spirale, c'est quoi en quelques mots le type d'événement, l'esprit, ce qui les distingue d'un autre festival ordinaire?
6: On aime dire que Spirale, c'est un écrin de culture dans un coin de verdure. Voilà, parce que c'est une saison culturelle tout le long de l'année. C'est un festival, c'est des résidences d'artistes. C'est vraiment promouvoir la culture dans le milieu, dans un territoire rural. Voilà.
5: Riscle, c'est une petite ville du Gers. Pourquoi est-ce que ce type de festival choisit-il un territoire comme celui-là plutôt qu'une grande ville avec des infrastructures déjà en place?
6: Parce que pour une raison que les fondateurs, les porteurs de projets fondateurs de l'association sont gascons pure souche et qu'ils ont voulu promouvoir ça en manque sur le territoire. C'est assez rare de trouver de la culture dans un coin aussi, donc ils sont c'est battus pour construire ça et amener ça ici.
5: Donc là, ça demande une sacrée organisation. Qu'est-ce que ça demande concrètement de votre côté en tant que chargée de production?
6: Ça demande beaucoup. Ça demande du coup une organisation. Ça demande de contacter les compagnies. Je ne fais pas la programmation. L'association est essentiellement gérée par des bénévoles. Je suis la seule salariée. C'est essentiellement une commission de programmation qui vont voir à peu près 150 spectacles par an pour pouvoir programmer des spectacles adaptés aux familles, au rural et à la culture à tous, hein, l'accès vraiment à tous. Et moi, après qu'on m'ait donné les compagnies à contacter, moi je contacte les compagnies, je coordonne un peu tout le festival avec les bénévoles, avec les commandes, que ce soit matériel, avec la technique, avec les compagnies, les hébergements. Je coordonne vraiment tout ce qui s'articule autour, quoi. Bon. La communication, voilà.
5: On parle du festival, alors du coup, qu'est-ce qui va se passer sur ces trois jours-là?
6: C'est trois soirées de spectacle, pardon, et deux après-midi de spectacle aussi, en fait. On a des spectacles tout le week-end. c'est des soirées qui sont marquées par un spectacle d'une compagnie qui est suivie par un concert d'enfants. Et les samedis après-midi et dimanche après-midi, c'est deux après-midi, pareil, ponctués par plusieurs spectacles différents. Pour en faire un joli circuit et une jolie proposition adaptée à tous. Quoi.
5: Quel type de spectacle ça va être?
6: On a du théâtre de rue, on a un entresort forain, un petit cirque à l'ancienne, un dompteur de puces savantes. On a un spectacle fait de rire, de sourire. Il y a du cirque, il y a la grande école de cirque de Toulouse qui nous fait l'honneur de présenter un cirque avec plusieurs disciplines dans le cirque contemporain et moderne. On a des concerts, des spectacles sans parole, de musique.
5: Donc
6: de manière générale.
5: C'est pour tout âge?
6: Oui, c'est ça. C'est vraiment, on tient une des valeurs, c'est vraiment que ce soit un festival familial, accès à tous, avec les arts vivants et les arts de rue pour toute la famille, oui.
5: Alors, ce qu'il faut savoir, c'est que l'association, elle organise des spectacles ou de toute l'année, c'est ça? Et là, c'est un festival qui existe depuis combien de temps?
6: Il a 20 ans. Il a plus de 20 ans, ce festival. La première édition date de 2003.
5: Alors, est-ce que les gens du coin, ils se sont approprié l'événement? Ou est-ce qu'il y a une forme quand même d'extériorité du fait que ce soit un festival dans un milieu rural? Est-ce que quand le festival repart, il y a encore une trace de ce que vous avez laissé ou pas du tout?
6: Oui, c'est généralement des habitants, des bénévoles, des habitants qui participent à l'organisation, à la préparation, qui deviennent bénévoles. Et ensuite, ça peut s'écarter. On peut avoir la population qui vient voir aussi le spectacle, qui peut aller jusqu'à Vic en Bigorre. Ça peut aller jusqu'à... On a des gens de Tarbes qui viennent aussi faire du bénévole ou aux spectateurs tout le long de l'année. Mmh. Il y a vraiment un investissement du territoire élargi qui viennent sur à notre association.
5: Ce type de projet tient souvent à peu de choses financièrement. Comment est-ce que vous tenez? Est-ce que ce sont des subventions? Est-ce que c'est juste les ventes de billets? Est-ce que le bénévolat, vous venez le dire, il permet justement de soutenir toute l'organisation? Quelle est la réalité d'un petit festival? Enfin, petit, je m'entends. Quelle est la réalité d'un festival comme celui-là dans le Gers?
6: La réalité du terrain, c'est un peu tout ce que vous venez de nommer. C'est principalement un soutien de la communauté des communes et du département, aussi la DRAC et la région. Vraiment là-dessus, c'est un peu, on a beaucoup de partenaires là-dessus. Et on va pas se mentir, le bénévolat, l'engagement humain aide beaucoup, aide beaucoup à pouvoir tenir et pas dans un sens péjoratif mais à pouvoir maintenir et donner que le festival soit pérenne ainsi que la saison.
5: D'accord.
6: Voilà. Parce qu'on est quand même sur une soixantaine de bénévoles pendant le festival et une trentaine à l'année sur la saison culturelle. Donc c'est vraiment aidant.
5: Oui, donc c'est avant tout une aventure humaine. Là, chez nous, dans notre département, on a dans les Hautes-Pyrénées, on a aussi des festivals ruraux qui sont très connus dans les vallées. Est-ce que vous connaissez, vous, ce tissu-là? Est-ce qu'il y a des échanges et des logiques communes entre les départements en fonction des festivals?
6: Oui, on peut faire, on a quelques contacts. Alors, moi, en effet, je viens d'arriver, donc j'ai pas encore, je commence à pouvoir étaler ça. Mais le CA, le conseil d'administration de Spirale travaille beaucoup avec en tournée mutualisée. Mm-hmm. C'est-à-dire qu'on est fait en contact des gens, on a contacté déjà, on travaille avec du Béarn, avec du Gers, avec Pau. Il y a des contacts de fait pour essayer de justement de quand les dates elles sont rapprochées, que ce soit pour le festival ou pour la saison culturelle dans une culture rurale, on essaye vraiment de tout se coordonner pour faire des tournées aux compagnies pour justement s'entraider financièrement sur les frais.
5: D'accord.
6: C'est vraiment un soutien entre associations et petites structures qui peut être donc je ne sais pas la saison non dans le chez vous mais il y a possibilité parce qu'on a une bénévole qui arrive de Lourdes donc du coup voilà.
5: Et si vous deviez pointer la fragilité principale de ce type d'événement, pas à Spirale en particulier mais dans ce modèle festival rural en général, ce serait quoi?
6: La fragilité serait la communication, je pense. Fait que les gens savent, que les gens s'intéressent, qu'il y a des choses qui s'y passent, qu'il y a des gens qui s'y bougent. C'est pas mauvais pour moi. C'est pour moi la communication, d'être informé d'un événement. Ça, c'est pour moi, c'est la petite fragilité. Là, on commence à avoir des outils super en 2026. Pour moi, ce serait vraiment de communiquer les événements, quoi.
5: Ok. Et qu'est-ce qu'on apprend sur un territoire en organisant ce genre de projet?
6: Je peux apprendre et apprécier la solidarité d'un territoire rural qu'on ne soupçonne même pas si on arrive d'ailleurs. Venez venez faire vivre, venez ici, que ce soit en effet, que ce soit Spirale ou tout, les festivals que les gens arrivent à... C'est pas un acte militant, mais presque, pour arriver à survivre et à continuer à faire vivre la culture dans la verdure. On y va, quoi. faut soutenir ces projets-là de manière humaine ou financière. Donc voilà. Ouais.
5: Donc pour résumer, le festival Spirale, c'est du 10 au 12 juillet à Riscle. C'est de l'autre côté de la frontière départementale pour nous. Mais pas si loin dans l'esprit.
6: Non.
5: Merci beaucoup Audrey Poineau d'avoir répondu à mes questions.
6: D'entrée avec plaisir et merci d'avoir proposé cette interview. C'est super. Merci beaucoup.
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0: Ah, ça c'est un petit jingle rafraîchissant. Hein. Merci à tous ceux d'ailleurs qui nous ont offert des voix et des phrases plutôt sympathiques pour créer de nouveaux jingles. Si vous avez des idées, n'hésitez pas. Vous pouvez nous les transmettre, passer à la radio, les enregistrer, nous laisser un message sur le répondeur. On fera la petite tambouille avec plaisir toujours. Et pour l'heure, il est temps pour moi de vous tirer ma révérence. J'étais ravie de vous accompagner. Et là, tout de suite, je vous laisse avec les quelques idées sorties pour ces jours-ci. Je vous souhaite une très très belle continuation de journée. À bientôt. Salut.
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0: Vendredi et samedi à Arins-Marsous, c'est le festival de musique classique Classic and Mountain. Rendez-vous à 20h à la chapelle de Puellaun, organisée par l'association Opus 65 en la chapelle de Puellaun. Le vendredi et le samedi avec Xavier Bressy au piano et Émilie Goding à la flûte. Programme de musique classique différente pour les deux soirées. En participation libre, le festival de musique classique, c'est ce vendredi et ce samedi à 20h à la chapelle de Puellaun à Arins-Marsous.
4: Ce vendredi, de 17h à 20h, nous vous proposons l'atelier Graines d'arbres avec ArborSim. Mathieu vous emmène explorer la canopée de nos forêts et partager une superbe expérience familiale dans les bois de Couradu. Pour les enfants accompagnés dès 7 ans, sur inscription via Eloasso, 5€ par personne. Petit rappel, ce vendredi, de 17h à 20h avec ArborSim, il y a un atelier grimpe d'arbres pour les enfants accompagnés dès 7 ans sur inscription via Aloasso ou au 09 61 62 63 36 09 61 62 63 36 ou sur Eloasso, 5€ par personne.
0: De ce vendredi jusqu'à lundi prochain, à Luz-Saint-Sauveur et dans le Pays d'Oil, c'est la 35e édition du Festival d'Altitude Pyrénées-Vallée des Gaves, Jazz à Luz. Un festival ancré avec la passion dans une belle vallée des montagnes où durant 4 jours de musique et de fêtes, chaque curieux et aventurier est invité à arpenter des territoires musicaux insoupçonnés, à découvrir une musique au carrefour des chemins de traverse dans une ambiance conviviale. Un festival où se côtoient fanfares, balades musicales, spectacles jeunes publics, apéros, concerts et créations contemporaines. Jazz à Luz est un festival de création à la montagne qui ne laisse pas indifférent, car l'important est-il de connaître ou de découvrir sans cesse. La 35e édition du Festival d'Altitude Pyrénées-Vallée des Gaves, Jazz à Luz, ça commence ce vendredi et c'est jusqu'à lundi prochain au cœur du village de Luz-Saint-Sauveur. Samedi, à partir de 20h30 à Cotteret, l'association Les Patins d'Argent vous propose un gala de patinage artistique, Pixel World. Entrée à 5€ pour les adultes, 3€ pour les enfants de moins de 12 ans. Un gala de patinage artistique, Pixel World, de l'association Les Patins d'Argent. C'est ce samedi, de 20h30 à 23h30, à la patinoire de Cotteret.
4: De temps en temps, les bibliothèques font du tri dans leurs livres pour faire de la place aux nouveaux achats. Et les bibliothécaires appellent ça ce tri du désherbage. La mairie de Pierrefitte-Nestalaz vous propose donc de mettre la main sur ces livres qui ne font plus partie des fonds de la ludomédiathèque. Pour une somme modique lors du marché aux livres, ce samedi de 10h à 12h30. Qui sait ? Peut-être trouverez-vous des trésors cachés dans leurs livres. Alors, pour rappel, ce samedi, de 10h à 12h30, à la ludomédiathèque de Pierrefitte-Nestalaz, un marché aux livres. Venez nombreux.
0: Dimanche à Argelès-Gazost, sur le mail de l'église, on vous donne rendez-vous pour la journée avec un marché de potiers, avec le collectif 1280, des artisans potiers de la région paloise. Un marché de potiers, c'est ce dimanche, sur le mail de l'église, à Argelès-Gazost. Dimanche, au col du Soulor, à la maison du Soulor, précisément à Reims-Marsous, on vous propose la conférence « Les cabanes et la vie quotidienne des bergers ». Rendez-vous de 15h à 16h30 pour cette rencontre avec l'autrice Céline Bonal, pour une présentation et un échange autour de son travail consacré aux cabanes des bergers et à la vie en montagne. À travers l'exemple du Pays Teuil et de la vallée de Barège, cette conférence propose une plongée dans le quotidien des bergers et l'organisation de l'économie pastorale traditionnelle en montagne. Entre cabanes d'estive, transhumance, témoignages d'éleveurs, découvrez un mode de vie exigeant qui a façonné les paysages et les sociétés pyrénéennes jusqu'au début du 19e siècle. La conférence Les cabanes et la vie quotidienne des bergers, c'est ce dimanche de 15h à 16h30 à la Maison du Soulor, à Reims-Marsous. Dimanche, à Cotteret, de 8h à 18h à l'Esplanade des Œufs, c'est un vide-grenier qui vous est proposé. Accueil à partir de 7h avec un café offert, snack et buvette sur place. Un vide-grenier, c'est ce dimanche de 8h à 18h à l'Esplanade des Œufs, à Cotteret. Dimanche à Esquesserre, devant la mairie, c'est une brocante, vide-grenier et foire aux livres qui vous est proposée. Et ce sera aussi le dernier jour de l'exposition du Tour de France, avec les vieux vélos et les vieux maillots. Une brocante, vide-grenier, foire aux livres, c'est ce dimanche de 9h à 18h devant la mairie d'Esquesserre. Jusqu'au 13 juillet, à la Maison du Parc National et de la Vallée de Lucin-Sauveur, on vous propose l'exposition Franck Brouillet, plongée dans l'histoire du festival Jazz à Luce avec les photographies des éditions précédentes. Une exposition qui rassemble une sélection de photographies réalisées entre 2017 et 2025 au cœur du festival Jazz à Luce, où la musique s'éprouve autant qu'elle s'écoute. L'exposition de Franck Brouillet pour plonger dans l'histoire du festival Jazz à Luce, c'est à découvrir de 14h à 19h jusqu'au 13 juillet à la Maison du Parc National et de la Vallée de Lucin-Sauveur. Sauveur.
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5: Artiste qui détourne, colore et modèle la société avec humour, Zarno, pâte à modeleur, transmet sa technique aux plus jeunes tout en laissant libre cours à leur imagination.
6: C'est un projet avec trois écoles, des villages de Roquetaillade, Bourriège et Feste-Saint-André. Donc la première session, c'était la réalisation de personnages en pâte polymère, donc l'initiation au modelage, à la sculpture, avec chacun leur niveau, maternelle, CE1, CE2, CM1, CM2. Première étape, donc réalisation d'un personnage. Deuxième étape, réalisation d'accessoires. Et suite à leur création, chaque élève, avec leurs enseignantes, ont imaginé un scénario d'une histoire. Et aujourd'hui, nous sommes donc à la troisième session, donc on clôture le projet en prenant des photos qui vont servir à illustrer cette histoire.
7: On a fait des bonhommes avec Zarno. Les grands, ils devaient faire la copine de Mathéo. Les petits de Bourriège, ils devaient faire l'animal de compagnie du personnage principal. Et c'était une luciole.
8: Une luciole. Jaune, bleu et rouge. Doré. Rouge, rose et blanc.
9: J'ai pris fuchsia, bleu clair et rose.
10: C'est fuchsia, or et bleu clair.
11: Alors, je l'ai fait or, jaune, avec du flashy.
12: C'est un personnage qui s'appelle Mathéo. Il est normal, il aime bien les glaces. Il a des cheveux marrons et courts.
13: On a fabriqué des personnages et d'autres choses par rapport à l'histoire.
14: Avec de la pâte à modeler.
15: Bah, on a fait des bonhommes, on a fait des champignons, et on a fait du raisin, on a fait des paniers de fleurs, on a fait des bonhommes.
16: Si on fait la pâte, c'est pour qu'elle soit bien molle.
17: On a fait leur tête, on a fait leur corps, on a pris un pic pour les assembler, on a fait les cheveux, les oreilles, ses pieds, le nez et la bouche. Et après, on allait regarder dans des endroits pour les placer pour faire notre BD. Et après, on a pris des photos avec les personnages dans les endroits. Et après, c'est fini.
18: J'aime beaucoup modeler.
19: J'ai adoré cet atelier.
3: C'est trop amusant.
11: Je suis fière qu'est-ce que j'ai fait.
10: Youpi!
6: C'était une initiation au modelage en pâte polymère. Personnellement, j'amène un genre de pas à pas que je montre à chaque fois un exemple devant les élèves. Et c'est toujours assez bluffant de voir à la fin l'élève, à partir de ce pas à pas, comment il laisse parler son imagination en agrémentant son personnage d'accessoires, de différentes couleurs, et de voir la créativité justement s'exprimer à travers un travail. Je suis partisan d'apprendre en s'amusant, donc c'était le cas encore sur cette session avec ces trois écoles, où c'était un réel plaisir d'intervenir.
5: Ce numéro de 180 secondes a été réalisé par Radio Balade pour l'Assemblée régionale des radios associatives dans le cadre d'un partenariat avec la région Occitanie-Pyrénées-Méditerranée.
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16: Dans le Val d'Azun, un festival propose de ralentir, d'écouter et de réfléchir autrement au monde. Le festival éco-poétique Le Murmure du Monde, né en 2021, réunit écrivains, artistes et habitants. Une question demeure, la culture peut-elle transformer un territoire et ceux qui l'habitent ? Mathilde Walton, fondatrice du festival Le Murmure du Monde.
5: Le territoire était prêt pour accueillir ce type d'événement, ce type de problématique. La magie de ce festival, c'est précisément son environnement. On a créé le Murmure du Monde parce qu'il y avait une forme de nécessité pour nous à faire ça. Dans le fond, oui, on voulait que ça marche, mais j'ai envie de dire, même si ça n'avait pas marché, on l'aurait fait quand même. Et quelque part, c'est pas que j'ai jamais douté que ça allait répondre. Le pari, il a été la première année. Et comme ça a fonctionné immédiatement, on a compris que l'angle qu'on prenait pour parler de la bascule écologique, bah, en fait, il tapait juste.
16: Céline Gouzon, facilitatrice au tiers-lieu d'Azun à Aucun.
0: le fait d'échanger, de rencontrer d'autres idées, je pense que oui, ça peut peser sur une manière de voir son territoire en tout cas, et de se sentir aussi la possibilité d'agir. C'est pareil, c'est pas quelque chose d'inaccessible. On peut tous être acteurs de notre territoire en participant à des initiatives comme le Murmure, en participant en étant bénévole au tiers-lieu ou en étant élu sur le territoire. Et ça, je pense que toutes ces initiatives-là permettent aux gens de se rendre compte que c'est possible. Toutes les questions qui concernent l'environnement et le patrimoine local, on voit que ça fait bouger un peu les frontières de ce qu'on imagine.
16: Karine Depeyre, libraire au Cairn.
20: On a tout de suite été très complémentaires et en fait, très vite, on s'est rendu compte que beaucoup de gens attendaient ce genre de choses. Donc, il y a eu un étonnement à la création, mais en fait, le Cairn a toutes ses propositions ont immédiatement pris. C'est vrai que plus on rajoute de nouvelles propositions et de nouvelles créations, moins les gens sont étonnés. Il y a un appétit toute l'année pour les événements, mais au moment du murmure, c'est tout simplement stupéfiant, émouvant et nourrissant.
16: Et les festivaliers ? Ils en pensent quoi de tout ça ? Quel rapport ont-ils avec ce festival ? Avec quoi repartent-ils chez eux ?
21: Plein de belles images, de beaux récits, de belles réflexions. Ça permet de réfléchir sur le monde. Puis beaucoup de partage entre les personnes. Donc c'est très agréable.
22: Avec des gens comme vous, ça me requinque. Je me dis, en fait, on va peut-être arriver à faire quelque chose par addition des idées, des solidarités, des courages. Voilà.
16: Et si une vallée pouvait influencer la façon dont on décide ? Ce numéro de 180 secondes a été réalisé par Fréquence Luce pour l'Assemblée régionale des radios associatives dans le cadre d'un partenariat avec la région Occitanie-Pyrénées-Méditerranée.
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4: Et donc, nous sommes en direct sur les ondes de Fréquence Plus. Chose promise, chose due. Nous parlons Jazz à Luz aujourd'hui, 35e édition. Ça va commencer ce 10 juillet. Et c'est donc dans le Pays d'Oeil pour cette 35e édition. Pour vous en parler, j'ai la chance d'avoir dans les studios, eh bien, déjà François. Salut François.
5: Bonjour Mirabel, bonjour à tous.
4: Ensuite, il y a Nora. Salut Nora.
6: Salut.
4: Et puis il y a Mathieu, salut Mathieu.
7: Bonjour Mirabel, bonjour à tous les auditeurs.
4: Et il y a également en direct au téléphone avec nous Jean-Pierre Lérac qui est président de l'association Jazzpire. Bonjour Jean-Pierre.
8: Bonjour.
4: Ah bah oui, on t'entend, c'est bien ça, on entend tout le monde. Bon, est-ce que tu vas bien Jean-Pierre?
8: Très bien, très bien.
4: Très bien, avec cette 35e édition là qui va poindre dans peu de temps.
8: Ben, la pression monte tout doucement, mais on est un peu excité. Il nous tarde maintenant on voudrait faire avancer le temps. Il nous tarde d'être la semaine prochaine, voilà. Mais en tout cas, on est prêt pour cette édition. Hein.
5: Jean-Pierre, on n'est pas tout à fait prêt, mais on donne tout ce qu'on a pour qu'on soit prêt pour le 10 juillet.
4: C'est ça, par exemple, tu disais que tu voulais avancer le temps, tu aurais vu les yeux en face, ils disaient « Oui, enfin, voilà. On en a besoin de ce temps-là pour finir de tout préparer, quoi. » Hein, c'est bien ça.
5: Exactement.
4: Bah oui, parce qu'alors, ça va commencer sous peu, là, l'installation du chapiteau, etc. C'est quand même une grosse installation à chaque fois.
5: On a attaqué le terrain, voilà, ce matin, avec Mathieu, on était pas mal sur plusieurs rendez-vous. Demain, jeudi, c'est effectivement le montage du chapiteau. Aujourd'hui, il y a la mairie qui reçoit les Algeco, les toilettes sur le site principal du festival au Parc Massour et au Boulodrome. Donc, c'est vraiment lancé et il nous tarde vraiment quand même. Hein.
4: Et puis là, on a mis justement un morceau de musique en introduction, juste avant de vous avoir, pendant que justement on s'installait. On a mis Animalia avec le groupe Abia. C'est eux qui vont ouvrir la scène, si j'ai bien compris, le vendredi.
7: Exactement, c'était beau, hein, Mirabel.
4: Ah,
7: on s'est régalé. Et ce sera effectivement le concert de l'inauguration qui aura lieu le vendredi à 18h chez notre partenaire CVO. Ça fait plusieurs années que le premier concert se passe là-bas et que les discours d'inauguration ont lieu. Nous espérons que ça soit dehors, sur la scène ombragée, et puis que ça soit cette 35e édition se lance dans la meilleure des manières avec un très beau concert.
4: Ah ouais, ça a l'air super sympa.
5: C'est une formation du Pays Basque programmée par Jean-Pierre qui les a vus plusieurs fois, au moins une fois. Peut-être que Jean-Pierre, tu peux nous parler du trio.
8: Oui, ça c'est une belle découverte. C'est vrai qu'il y a beaucoup de musiciens à l'heure actuelle qui font un magnifique travail sur les musiques traditionnelles. Et donc c'est un héritage, c'est des passations, c'est un héritage de toute cette culture de chant basque. Et en fait, parmi ces trois filles en fait qui font sur ce groupe, et donc il y a parmi la fille de Christophe Iriard que nous avions la chance de recevoir, qui déjà depuis longtemps et tout ce travail sur cette musique de ces chants magnifiques basques. Et donc c'est vraiment une passation, c'est la continuité du travail de leur papa d'ailleurs de ce groupe. Voilà, et c'est vraiment au niveau des voix et des instruments à cordes, c'est vraiment d'une délicatesse incroyable.
4: Ouais, on peut entendre que c'est quand même un vrai coup de cœur, hein, pour ouvrir ce festival.
8: Oui, on est ravis de présenter ce genre de projet qui est vraiment un concert qui peut plaire à tout un grand public. C'est vrai, c'est des concerts on appelle ça d'ouverture, c'est vraiment une musique très facile à écouter, vraiment très chaleureuse, et c'est vraiment parfait pour l'inauguration. On a vraiment envie de commencer avec un projet comme ça, très rassembleur.
4: Et si tu avais des coups de cœur justement à mettre en lumière cette année, Jean-Pierre, ce seraient lesquels?
8: Ben, j'ai pas l'habitude de répondre à ces questions, je suis désolé. Parce qu'en fait, j'ai l'habitude de ces questions. C'est vrai que les coups de cœur, on se l'interdit un peu. On a 30 coups de cœur, en fait.
4: Et ouais.
8: C'est-à-dire qu'on veut pas mettre en avant un concert plus que l'autre. Il y a pas de hiérarchie dans les choix qu'on a fait. chaque concert va jouer un rôle important dans l'histoire du festival. Et nous, bon, c'est sûr que plus ou moins chacun entre nous, on a des attentes plus que d'autres, mais ça va être des moments très différents. J'ai pas envie de dire tel concert qu'il faut pas manquer. Voilà. Ça dépend de quelle musique on a envie d'écouter. Je crois qu'il y en aura pour plusieurs goûts, donc je crois qu'on n'a pas envie de mettre en avant, même si on aurait envie de voir, mais on va se retenir en tout cas.
5: Oui, mais tu as tout à fait raison Jean-Pierre, je pense que le festival dans son ADN c'est quand même, on va dire, un voyage musical aux Pyrénées, c'est un peu l'accent qu'on a mis cette année sur la communication. C'est le festival Jazzalu, c'est vraiment l'idée de se laisser porter, il n'y a aucun concert en même temps.

0: Alors pour nous dire que vous défendez des musiques improvisées, c'est quand même quelqu'un qui est emblématique de ces musiques-là. Et pour cette 35e anniversaire, on s'était dit que c'était une bonne façon de mettre en évidence ces musiques-là et de rendre hommage donc avec quelqu'un qui est vraiment emblématique de ces musiques-là. Donc ça sera un peu notre pareil. On se fait un petit cadeau quoi, avec ce musicien qui vit maintenant aux États-Unis.
1: Oui,
2: Pardon François, qu'on avait reçu, il me semble, Jean-Pierre, peut-être les festivaliers anciens s'en rappelleront, il y a une vingtaine d'années, je crois, pour la 15e édition.
0: Oui, il est venu qu'une seule année, et je ne saurais pas dire si c'est peut-être pas 20 ans, mais pas loin. Donc c'est un plaisir de le revoir sur scène. En plus, c'est un personnage, en plus d'un grand musicien, c'est quelqu'un de très convivial en même temps, malgré son talent. On peut être à la fois humble et talentueux, et donc c'est un plaisir de le recevoir.
1: Ouais, c'est un guitariste phare des musiques improvisées, tu disais. Je pense que c'est le début des années 70, où il a été un peu fondateur du mouvement rock in opposition, me semble-t-il. C'est quand même quelqu'un qui a marqué...
0: Oui. Oui, il s'est fait connaître avec un groupe qui s'appelle Enrico, et dans tous les gens qui écoutent le rock progressif, sont évidemment amateurs de Fred Frith, parce qu'il a marqué avec ce groupe-là. Et c'est vrai que quand je parle du rock progressif, c'est par exemple que lorsqu'on travaille à Versailles, où je vois à Tarbes, c'est vraiment cette musique-là qui est présentée sur ce festival, et c'est voilà. Et Fred Frith, c'est un peu le chef de file de tout ce mouvement.
1: Et on aura le plaisir de le présenter au public sous trois formats différents, en solo, en duo et en trio.
3: Et donc il y a trois occasions de le voir, je regardais, oui ça commence à... La première fois c'est avec Noria Andoura qu'on pourra le voir, sous le chapiteau à 21h30, le samedi 11 juillet. Et le lendemain il est en solo, me semble-t-il, où il sera à 11h30, et là c'est à la centrale EDF de Pranières, parce que c'est en lien avec la balade pastorale, me semble-t-il, c'est ça hein ?
2: Exactement, chaque année on construit une balade pour amener les gens à sortir de Luce, découvrir le patrimoine. Et cette année, la balade s'est construite notamment autour de ce lieu un peu emblématique, la centrale hydroélectrique de Pranières. Et on a proposé à EDF qui a dit banco pour accueillir ce musicien-là en solo dans la grande salle de la centrale. Et on remercie EDF d'ailleurs de nous accueillir pour ça. Et donc ce sera effectivement... l'un des concerts de cette balade du dimanche 12 juillet, qui balade débutera un petit peu tôt, à 7h30. Nous serons...
1: Premier concert à 7h30.
2: Premier concert, oui, c'est ça. Alors, à Solferino, donc il faut se lever un peu plus tôt pour monter à Solferino.
3: La nuit d'avant, quoi.
2: Exactement, c'est possible aussi. Mais voilà.
1: Un concert au lever du jour. Hein.
2: Oui, exactement, un concert performance. Jean-Pierre, tu veux nous en dire un petit peu plus avec un percussionniste qu'on a déjà accueilli plusieurs fois sur le festival, Laurent Paris. Et là, il rencontre une performeuse, artiste multiforme, plasticienne, Aurélia Guy.
1: Qui fait un travail tout autour de la laine.
2: Exactement. Donc, dans notre thème pastoral, c'était bien de démarrer avec ce projet. On encourage le public à se lever tôt ce jour-là, à monter.
3: Prendre plein les yeux avec le lever du soleil et puis plein les oreilles avec ses beaux concerts et ses performances aussi.
2: Exactement.
1: Ouais.
3: Tu veux en dire deux mots, Jean-Pierre ?
0: Bah, je pense qu'ils ont dit l'essentiel. C'est vrai que c'est un projet assez original, ça s'appelle Braya. Et donc, Laurent Paris, c'est un percussionniste qui a l'habitude de ce genre de projet un peu aventureux. Et vraiment, ça va être très passionnant de découvrir ce personnage de Reggae. C'est un travail qui fait un travail au niveau des laines et des feutres. Il fait des performances, c'est une installation, c'est des chorégraphies, ça va être un spectacle assez magnifique. Et vraiment, on pouvait pas imaginer mieux pour cette thématique sur le pastoralisme.
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2: Nos prévisions selon Météo France. Au sein, on m'a dit qu'il y avait un cumulus de joie et de bonne humeur, ainsi que de bonne musique, qui allait se développer du côté du Pays Teuil, au centre de vacances CVO, avec l'ouverture en grand du festival Jazzalus. En tout cas, pour être plus sérieux, pour, selon Météo France, au sein, déjà, on nous annonce que pour cette nuit, c'est un retour d'un temps sec et que le ciel va se dégager progressivement. Et pour demain, samedi 11 juillet, eh bien, c'est ensoleillé, hein, plus général de sud-ouest, un temps qui reste sec et bien ensoleillé, un isotherme verse 4100-4200 mètres d'altitude et des températures qui gagnent 1 à 2 degrés, atteignant à nouveau 22 degrés à 2000 mètres d'altitude. Et quant au vent, aujourd'hui, il est faible, il est de sud-est à est sur les sommets et sinon c'est dominé par les brises ailleurs. Voici donc pour les prévisions météo France au sein de reste de ce jour et de demain. Et là-dessus, je vous souhaite à tous et à toutes une très belle soirée et un beau week-end.
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2: Et nous sommes toujours en direct sur les ondes de Fréquence Plus. Dans les studios, il y a François, Nora et Mathieu de l'équipe de Jazzpire pour ce 35e festival d'altitude Jazzalus. Et au bout du fil, on a toujours Jean-Pierre Lérac qui est, lui, le président, j'ai dit tout à l'heure, originel,
4: historique.
2: Jean-Pierre, mais historique, ça c'est sûr.
4: Il a fait les 35 ans.
2: Et ouais, les 35 ans. Et puis même, il est à l'origine, Jean-Pierre, de la création de ce festival, me semble-t-il.
5: Voilà, oui, c'est sûr que je suis le plus ancien. Bon, apparemment, voilà. Donc, c'est, moi, j'ai vu toutes les éditions. J'étais au tout départ de cette aventure passionnante.
2: Et la passion, elle n'a pas baissé depuis. Hein. À chaque fois, tu fais preuve de d'engouement, de plaisir, de présence aussi.
5: Ben, ça sent. C'est justement ce qui nous tient, c'est que c'est un projet qui est. Et qui chaque année on découvre des choses nouvelles, qu'on ne tombe jamais dans la routine, ce qui fait que ça, on garde cette flamme, parce que voilà, le projet il est en perpétuelle évolution, donc il n'y a pas d'un moment donné de lassitude. Le jour où elle sera là, on se posera la question, elle n'y est pas du tout, parce qu'il y a vraiment plein de choses à partager encore.
2: Et c'est loin d'être fini, parce que ça se renouvelle en permanence. Juste avant la météo, on parlait de cette balade pastorale qui va avoir lieu le samedi au départ...
4: Le dimanche,
2: au départ à l'aube, et qui va jusqu'à la centrale hydroélectrique de Pranières pour ce concert, où moi ça m'intrigue, parce que dans cette salle, il risque d'y avoir déjà une sonorité assez particulière quand même.
4: On est sur trois lieux complètement différents, et c'est comme ça qu'on a monté le projet. On a parlé de ce premier rendez-vous à Solferino. Ensuite, le deuxième rendez-vous, c'est à l'église de Gèdre, la commune de Gèdre qui nous accueille très sympathiquement, les bras ouverts, pour un concert à l'église du duo bergère Lucia Ciari, qui est une artiste bagnéraise d'origine basque, qui est accompagnée de Camille Lenné, qui vont nous proposer des chants et musique en acoustique dans la belle église du Pays Teuil de Gèdre. Et ensuite, on ira donc dans ce lieu emblématique du Pays Teuil qui est la centrale hydroélectrique de Pranières, qui appartient et qui est gérée par EDF. Et on investira particulièrement la grande salle des machines pour ce concert solo de Fred Friis.
2: Et c'est ça qui me fait d'office me demander la sonorité qu'on va avoir dans cette salle des machines. Excellent. Et alors, pour ceux qui n'ont pas la possibilité de suivre la balade pastorale, petit lien avec la possibilité d'y aller en navette.
6: Oui, alors pour suivre toute la balade, on est en partenariat avec la communauté de communes qui va nous mettre à disposition des navettes. Alors vous avez deux options, vous pouvez évidemment prendre votre véhicule personnel ou bien réserver via notre billetterie festique votre trajet en navette pour suivre toute la boucle de la balade.
4: Ouais, c'est les Festibus.
2: Les Festibus, alors effectivement, ils sont au départ d'où les Festibus?
6: Alors on a un premier départ à l'office de tourisme, un départ pour les personnes qui seront montées à la colline Solferino pour le premier concert au niveau du pont Napoléon, et toute notre équipe de bénévoles sera là pour vous accompagner. Et une fois que vous êtes monté dans le Festibus, vous n'avez plus qu'à vous laisser guider jusqu'au retour à l'U Saint-Sauveur.
4: Et il faut savoir que ces festibus aussi partent du bas des vallées, c'est-à-dire qu'il y a un bus qui part d'Arens-Marsous et qui va traverser Arras, Argelès, Pierrefitte pour arriver à Luce. Et parallèlement à ça, il y en a un second qui part de Cotteret, Pierrefitte, et qui arrive aussi à Luce. Et ces deux bus ensuite font donc la boucle pour participer à cette balade musicale et pastorale du dimanche 12 juillet. Et il y a aussi un troisième festibus, me semble-t-il, qui est mis en place par la Comcom le lundi 13 juillet pour rejoindre Luce en journée, pouvoir profiter des concerts qu'on propose et qui repart en fin de journée.
3: Exactement, juste rajouter que pour ces festibus, l'inscription est nécessaire sur le site de la communauté de communes et que en fonction des inscriptions, le bus vient vous chercher sur l'endroit où vous vous êtes inscrit. Voilà.
2: Très bien, alors juste petit problème technique, c'est qu'en fait on est, il faut que Nora vous partage un micro, parce que du coup on entend Nora au travers des autres micros en fait, et j'étais là, je comprenais pas, mais c'est parce que la piste est utilisée par le téléphone pour Jean-Pierre Lérac. Vous saurez tout sur la technique de Fréquence Luce, tout, vous saurez tout.
7: Voilà. Pas de souci, on en partage à Jazz à Luce.
2: Bah vaut mieux hein, parce que là avec un événement pareil, combien de festivaliers attendus pour cette édition? À peu près.
4: Plus que l'an dernier.
2: Et l'an dernier, c'était combien? Non, parce que c'est assez impressionnant à chaque fois quand même.
4: La spécificité du festival, c'est qu'on propose un abonnement 4 jours au festival. Donc on a un cœur de public fidèle depuis de nombreuses années qui représente un peu plus de 150 personnes qui vont faire l'ensemble du festival. Donc cette idée de voyage musical, se laisser porter pendant les 4 jours du festival. Et ensuite on est sur des jauges qui montent jusqu'à 700 personnes. Sur les concerts du soir, quoi. On a plusieurs jauges sur le festival, c'est un peu compliqué à expliquer. Il y a des concerts où il faut réserver parce que c'est des petits lieux un peu intimistes. Il y a donc ce chapiteau, il y a les concerts gratuits au Parc Massour, il y a les concerts sur les places du village en partenariat avec les restaurateurs de Luce et d'Esquies. Voilà, donc après sur l'ensemble du festival, je pense qu'on peut dire qu'on est à peu près sur 7000, 8000 festivaliers.
2: Et ce qui n'est pas rien sur notre pays d'œil tout de même.
3: Oui, pour compléter ce que dit François, c'est vrai que la balade, par exemple, je pense que c'est bien de réserver sa place si on veut être sûr d'y participer. Il y a d'autres concerts comme ça, le concert au Hangart où les jauges sont assez limitées. Il y a un concert aussi qui aura lieu le samedi à 18h à l'église
4: des Templiers,
3: et celui-ci aussi, la possibilité de réserver. Avant et
7: conseiller.
4: On commence à être un peu bloqué au niveau des jauges, donc maintenant on fonctionne beaucoup par système de réservation. Il y a tous les liens sur notre site internet jazzalus.com, mais il y a pas mal de concerts, il vaut mieux réserver, qui se jouent à guichet fermé quand même.
2: Et il en va de même peut-être pour les navettes qu'il faut réserver aussi, on en parlait juste avant, des navettes.
4: Ouais, tout à fait.
2: Pareil, on trouve les liens sur votre site
4: jazzalus.com, il y a tout.
2: Bon, donc on vous encourage à y aller. Là, tu parlais d'un concert, justement, si on revient un peu sur la programmation, qui a lieu à 18h à l'église des Templiers, qui vaut mieux réserver. Alors, on peut même donner des tarifs, c'est 10 euros, entre 8 et 10 euros, et ça s'appelle Autant, A-U-T-A-N.
4: Ça, c'est un coup de cœur de Jean-Pierre.
5: C'est un coup de cœur parce que c'est un musicien qui est un peu le titulaire des orgues toulousaines. C'est vraiment un musicien qui vient de Rome, qui s'est installé à Toulouse parce que le directeur de Toulouse des orgues a eu un coup de cœur pour lui, et donc il est à Toulouse et il est prêt à toute sorte d'expérience. Il rencontre plein de musiciens, bien sûr il joue sur le répertoire traditionnel de Bach, etc. Mais voilà, il est prêt à toutes ces aventures, et notamment il s'intéresse à la partie justement musique traditionnelle. Et donc là c'est un tout nouveau duo, c'est avec Mathilde Lal qui est quelqu'un qui est important dans le circuit des musiques traditionnelles occitanes à Toulouse. Et donc là c'est vraiment, on va un peu découvrir ce projet qui n'a encore pas trop joué. Mais c'est vraiment un grand honneur pour nous de recevoir Giulio Tosti sur l'orgue le récent orgue de la ville de Luce. Et on remercie d'ailleurs le clergé local de nous recevoir pour ce concert. mais je crois que ça va être un super moment.
2: Bon, à 18h donc, et avis aux intéressés pour réserver leur place, histoire d'être sûr de l'avoir et d'avoir une possibilité de voir ce spectacle, ce concert autant. Et puis en suivant, ben, ça continue. Est-ce que vous voulez nous ouvrir un peu les portes de cette programmation si riche et éclectique, plus d'une trentaine de concerts sur ces 4 jours?
4: Ouais, moi, je peux mettre un accent vite fait parce que c'est très difficile de détailler toute notre programmation. Je peux mettre un petit accent sur les deuxièmes parties de soirée au chapiteau. Maintenant, on finit depuis quelques années toutes les soirées au chapiteau avec des concerts entre guillemets festifs et conviviaux. Donc, c'est des concerts qui jouent vers 23h minuit. On a la buvette maintenant qui est installée au chapiteau. On a beaucoup de monde qui vient faire la fête à cette occasion. Et cette année, on a 4 projets assez détonnants. L'orchestre Baraka Free qu'on avait reçu il y a 5 ans qui viennent présenter leur tout nouveau projet là qui s'appelle Burning Time. Donc là, c'est 10 musiciens sur scène, c'est à voir. Le lendemain, on a 3 Belges du flan. Qui viennent partager une musique disco, doom, un peu métal aussi, un projet complètement fou qu'on accueille notamment grâce à un partenariat avec le Nestival qui les programme aussi la semaine d'après. On essaye de faire des ponts entre acteurs culturels, donc du flan, du flan.
2: Je t'en mets un petit extrait.
4: Vas-y.
2: Hop là. C'est expérimental pour l'instant. Ça c'est du flan. Alors j'avance un peu. Parce que dans peu de temps là ça part en. Là ça y est. Voilà. Je vais faire partir.
4: DJ Mirabel.
2: Alors ça c'est il bambino che le tira alla prigione alla sua adolescenza. Donc ça risque d'être pas mal quand même.
4: Ouais, on trouve aussi dedans des touches électro comme on peut l'entendre. Et d'ailleurs, on a le dimanche soir un duo féminin électro qu'il ne faut absolument pas louper, qui est en train de cartonner dans la France entière. On commence à en entendre parler un peu partout. C'est le duo Jasmine Nodjafar. Voilà, avec une installation lumière un peu atypique comme le groupe Double Vitrage qu'on avait reçu l'an dernier. Et on termine aussi le festival sur un concert
2: C'est Jasmine Nodjafar, exactement.

0: Bon, c'est vrai que c'est plus pour la soirée quand même.
1: Valérie. Oui, ben, là on est dans des propositions de musique.
0: Pardon.
1: On est dans des propositions de musique actuelle innovante, on va dire. On cherche des groupes qu'on ne voit pas partout, qui ont une approche particulière des musiques actuelles et effectivement qui croisent les genres voilà, comme on aime. Et on termine les concerts et on clôture le festival avec Cornelius, une fanfare toulousaine aussi, avec pas mal de musiciens qu'on aime bien, qu'on a déjà reçus dans d'autres projets comme Edredon Sensible, par exemple, ou la Vespa Cougourdon Orchestra. C'est le groupe Cornelius qui va clôturer le festival et ça s'annonce un grand moment.
0: Allez, un petit extrait.

0: Ça fait très fanfare aussi.
1: C'est une fanfare.
0: Ah ben voilà.
1: Une fanfare, mais avec un chanteur. Il y a des textes qui sont portés par Mathéo Langlois, qui est un chanteur de la région Occitanie aussi, qui est assez connu. Voilà.
0: Bon, ça va être bon, ces petites soirées festives. Là, les dernières parties, généralement, ça finit à pas d'heure, ça.
1: Ouais.
0: Ouais.
1: Enfin, pas d'heure, à 2h, le site est fermé quand même.
0: 2h, le site est fermé.
1: Là, c'est le régisseur qui parle.
0: Très bien. Bon, ouais, donc ça, c'est pour les soirées festives. On a parlé des bus, on a parlé de la balade musicale et pastorale. On n'a pas parlé de la kermesse du collectif Coax qui aura lieu au forum.
1: Jean-Pierre ?
2: Ouais, ben la kermesse, c'est en train de notre petit coup de folie cette année. On aime bien avoir un petit coup de folie, le côté un peu déglingué, comme on dit. Donc là, c'est ce. Des gens, ils attendent ça aussi. Il y a toujours un moment où on sort des habitudes, qu'on bouscule un peu les habitudes. Alors là, la kermesse, pour le coup, c'est un projet très, très original, mais porté par les musiciens qu'on connaît, qu'on suit depuis très longtemps, du collectif Coax, qui est des musiciens parisiens. Avec lesquels on a partagé beaucoup de projets. Donc on a une confiance absolue à ces musiciens-là. Et donc là, c'est un projet un peu déjanté qui est tout simplement organiser une kermesse avec des stands, différents stands. Et chaque stand, évidemment, sera quand même particulier puisqu'il sera sonorisé et animé d'une certaine manière. On va faire des tables de ping-pong, du fitness, de trampoline, en fait. Donc c'est quelque chose de très, très ludique. L'humour sera évidemment... La règle de base de ce truc dont les gens vont se promener d'un stand à l'autre. Et puis ça promet de bonnes surprises parce qu'on connaît les personnages qui encadrent ces choses-là. On leur fait confiance, on laisse aller nous-mêmes, on va découvrir beaucoup de. On va être surpris autant que le public, je pense.
3: Et j'en profite pour dire que dans le cadre de notre journée Jazz en Marche Jeunesse, les enfants des accueils de loisirs de tout le territoire participeront à cette kermesse et découvriront ce projet en matinée, et il sera présenté au tout public le lundi après-midi. Voilà.
0: Et alors ça, ce sera au Parc Massour, si j'ai bien compris.
1: Non, c'est au Forum de Luce.
0: Ah d'accord,
1: oui. Oui, la kermesse est installée dans deux salles du Forum, ça va prendre beaucoup d'espace. On a presque une dizaine de stands qui vont être proposés au public là, le lundi 13 juillet. Ça sera en accès libre sur l'après-midi, c'est une plage horaire de 15h à 18h30, et les gens viennent un peu quand ils veulent, quand ils ont le temps, pour participer à cette kermesse. Et il faut savoir effectivement, au Parc Massour, Mirabel, tu n'as pas totalement tort, qu'on va proposer on appelle ça des happenings, de la kermesse, c'est-à-dire que le collectif Coax va venir installer chaque soir un stand différent sur le Parc Massour pour que les gens puissent découvrir et tester avant de découvrir la kermesse totale le lundi.
3: C'est ça, pendant tout le festival, ces musiciens-là seront présents chaque jour à un endroit différent et avec des propositions un peu surprises, on va dire, et avec la possibilité de découvrir la totalité le dernier jour du festival.
1: Pas totalement surprise, parce qu'on a annoncé quand même un tournoi de ping-pong noise.
0: Ah ouais.
1: Et ça, c'est le samedi soir. On a du fitness déjanté le samedi matin et le dimanche soir. On a pas mal de moments assez extraordinaires qui nous attendent quand même sur ce festival.
0: Bon, alors, il y a visiblement des moments un peu sportifs, des moments surprises, et il y a aussi des moments de partage. On n'a pas parlé des tables rondes et des discussions à partager.
1: Oui, ça c'est Jean-Pierre qui construit les tables rondes avec notre directrice Karine.
0: Qu'on salue d'ailleurs chaleureusement.
1: Oui.
2: Oui, alors cette année, bon, la table ronde fait partie aussi des traditions de Zalus, parce qu'on écoute de la musique, mais on aime bien y mettre des mots dessus. Mais là, on va avoir trois tables rondes très différentes. Il y en a une que les festivaliers ont l'habitude, parce que comme chaque année, nous avons la chance de recevoir les journalistes de France Musique, Anne Montaron, et qui de mieux qu'Anne Montaron pour parler de ces musiques-là, puisque c'est quand même la spécialiste des musiques improvisées à France Musique. Donc chaque année, on partage avec elle des échanges avec des musiciens. Donc ça sera la table ronde qui aura lieu le lundi 13. On fera une table ronde sur la thématique du pastoralisme. Comment amener des projets culturels en évoquant justement ces thèmes de pastoralisme, comment mélanger culture et tradition un peu. Comme ça, on aura la chance justement de. On aura vu, dans le projet de Raya, c'est essentiellement elle qui va nous parler de tout ce travail qu'il y a de culturel autour du pastoralisme. Il y aura évidemment d'autres intervenants qui spécialistes de cette thématique. Et le premier jour, bon, là, c'est une table ronde un peu particulière. On n'a jamais trop fait ça. On avait envie un petit peu. On est au 35e anniversaire. Et on avait envie de parler un petit peu de ce qui s'est passé, mais à travers le bénévolat, parce que le Festival de Luz, c'est 35 ans de bénévolat. Il y a quand même une partie professionnelle qui, évidemment, maintenant, c'est elle qui monte le festival. Mais le bénévolat est encore présent, mais ça a été quand même une grande aventure humaine. Et là, on va avoir retrouvé des gens qui ont marqué, qui ont mis cette histoire, qui ont été acteurs de qui ont aidé à participer au montage de ce festival, comme Gérald Langlade ou Chantal, un tas de gens comme ça. Et donc, ça sera un peu des échanges et des témoignages, et un petit peu parler de la jeunesse du festival. Je crois que c'est quelque chose dont on abordera vraiment avec le public, et là, ce sera l'occasion. Et on aura également une rencontre avec les graphistes du festival Robo. Qui raconte, c'est vrai que lorsqu'ils font un projet pour le festival, lorsqu'ils nous présentent un visuel, il y a toujours toute une histoire derrière. Mmh. Et donc, c'est toujours passionnant lorsqu'ils nous présentent ça. On avait envie de partager ça avec le public cette année. Donc, une rencontre où ils vont nous expliquer qu'est-ce qu'il y a derrière une affiche.
1: Mmh. Oui, ça fait déjà, je crois que c'est la quatrième ou cinquième année qu'on travaille avec Sébastien et Gaël de Rovo, qui nous font de magnifiques affiches qui sont déclinées suivant les supports. Et ils travaillent avec ceux qui voient sur. Ils viennent au festival, ils prennent des photos, ils s'en resservent après pour faire les affiches. Et cette année, ils ont travaillé avec des extraits du Voyage aux Pyrénées de Hippolyte Taine. C'est un bouquin de 1800, des années 1800, avec des gravures de Gustave Doré. Donc voilà, il y a toute une histoire derrière le visuel 2025, et chaque année ça a été pareil, et quand ils nous présentent le visuel, ça dure presque une heure pour toutes les références qu'ils ont utilisées pour nous sortir notre identité graphique de l'année, quoi.
0: Et je rebondis alors sur la deuxième table ronde, celle qui va parler des bénévoles, parce que justement tu parlais de retour sur la genèse, Jean-Pierre, mais aussi on pourrait parler de l'arrivée de la jeunesse avec ces bénévoles, puisque Nora, tu en es l'exemple flagrant, mmh. Puisque de bénévole, tu es maintenant rentrée dans le staff Jazz à Luz quand même.
4: Moi j'ai grandi à Luz Saint-Sauveur, j'ai été bénévole de nombreuses années je pense qu'on peut vraiment dire que pour mon cas ça a été un pied à l'étrier professionnel. Aujourd'hui je viens en renfort sur le Jazz à Luz pour la première fois en tant que salarié, et c'est un accomplissement je pense pour moi comme pour toute l'équipe, et ça me permet aussi de faire un deuxième pont au sujet du bénévolat et de la jeunesse. C'est que Jazz à Luz accueille cette année un projet très spécial, une délégation européenne. C'est un projet administratif du comité de jumelage de Luz Saint-Sauveur, et on va accueillir une cinquantaine de jeunes qui viennent d'Espagne, Italie, France, Hongrie et Albanie pour créer du lien entre jeunes européens, mais aussi avec ce but-là remontrer le bénévolat et tous les objectifs que ça peut atteindre. Jazz à Luz en est un magnifique exemple. Et voilà, on va faire se rencontrer ces jeunes-là entre eux, mais aussi les faire se rencontrer avec le festival, nos équipes, nos artistes, évidemment. Et voilà, je pense que ce sera un grand moment pour montrer la réussite que ça peut être de rassembler autant de bénévoles depuis 35 ans. Voilà.
0: Et toi, en tant que bénévole, justement, à l'origine, c'est quoi qui te motivait à venir prêter main forte pendant le festival, peut-être en amont d'ailleurs aussi ?
4: Il y a plusieurs éléments. La première, c'est que finalement, le Jazz à Luz a été monté par des amis de mes parents, donc c'est quelque chose qui a forcément toujours un petit peu existé. Mais je crois que c'est important de souligner aussi que l'impulsion, elle est venue de la mairie de Luz, qui a mis à un moment donné un programme en place pour qu'il y ait plusieurs jeunes de la vallée du Pays Teuil qui viennent faire du bénévolat à Jazz à Luz. Et ça a quand même abouti sur plusieurs années de bénévolat de ma part, mais aussi d'autres amis qui sont d'ici, de Luz, de Viella, de Viscos, etc. Et voilà, c'est une impulsion un peu qui vient aussi de la mairie, et c'est important de rappeler, je pense, le rôle que peut avoir la municipalité pour investir les jeunes à faire du bénévolat pour des projets qui vont impacter toute la communauté.
0: Ah, ça, c'est tellement bien dit, et j'imagine qu'une fois qu'on y a goûté, eh ben, on y revient avec plaisir en plus.
4: Ah ben, en plus, l'accueil, voilà, Karine, François, Mathieu, Aigli, toutes ces personnes qui font partie du festival et qui donnent envie de s'investir plus, plusieurs années, et de continuer.
0: Et cette année, combien de bénévoles vont vous prêter main forte là pour cette édition? Vous avez une idée?
4: Oui. 84.
0: En plus des 50 jeunes, ou les 50 jeunes n'en font pas?
4: Non, les 50 jeunes ne feront pas de bénévolat sur le festival. On va les accueillir, on va leur présenter le festival, on va leur expliquer le rôle de chaque bénévole et ce qui fait que l'ensemble fonctionne. Mais ces 50 jeunes-là sont en plus des 84 bénévoles qui font que la machine roule.
0: Dans ces quelques dernières minutes, qu'est-ce que vous auriez envie de dire sur cette 35e édition, 35 bougies à souffler pour ce festival d'altitude Jazz à Luz? Quel serait votre mot de la fin à chacun?
3: Mais je pardon, de venir nous découvrir si on ne nous connaît pas, et de continuer à venir si on nous connaît. Je pense qu'on a vraiment envie de partager avec le plus grand nombre ces moments sur Luz, de musique, de vie, de partage.
4: Moi, je dirais merci pour la confiance, et continuer à venir vous faire étonner par Jazz à Luz et vous amuser.
1: Oui, soyez curieux.
0: Tendez l'oreille.
1: Venez écouter des musiques différentes entre moments d'écoute et moments festifs.
2: Moi, je dirais, on est particulièrement fiers de pouvoir partager ça. C'est vrai que le contexte, on n'en parle pas, mais c'est assez difficile pour l'organisation de concerts dans ces conditions. Et l'équipe a fait un travail formidable. On se bat pour maintenir ce genre de projet. C'est vrai que c'est de plus en plus difficile. Les vents sont contraires souvent, mais il y a une énergie. Et donc, voilà. Donc, j'avais envie de passer ce message parce que je dois dire que c'est quand même pas, le contexte actuel ne nous aide pas, mais on est courageux et on va aller jusqu'au bout.
0: Merci pour ces quelques mots. Et alors, je vous propose qu'on termine notre interview par justement un des artistes que vous allez accueillir, Antoine Ferris, avec ce titre « L'âne est où ?». Alors là, c'est une rencontre avec Louis Z. Merci à tous.
1: Merci, à bientôt.
0: Et on écoute donc Antoine Ferry, « L'âne est où ?», avec Louis Z, pour terminer ce rendez-vous.
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9: Salut à tous, salut à toutes. Vous venez d'atterrir dans les petites oreilles de Baboukan, l'émission qui vous régale dans des temporalités aléatoires des pépites musicales que je sélectionne à la main pour votre plus grand plaisir. On commence sans plus attendre avec Sim et sa nouvelle approche.

ASM est de retour, les architectes ultra-lyriques d'un boom-bap sophistiqué qui font des odes aux vins nature et qui manient le micro comme des épéistes en sculptant des odyssées hip-hop cinématographiques reviennent après 4 albums acclamés par la critique et plus de 600 concerts dans 25 pays. Si tu ne les connais pas encore, c'est un trio composé de GT Lovecraft, FP et Rino, aka Fade, trois amis d'origine canadienne, britannique et allemande liés depuis le lycée. Leur ascension démarre avec leur collaboration sur Positively Inclined et Say Yes de Wax Taylor avant de croiser la route de MF Doom, Chinese Man, Deluxe, Bonobo et bien d'autres. Ils viennent de sortir une petite bombe et ça s'appelle The Frenzy of Bacchus. Ça parle de saumon sauvage. Écoute.

Rappeur, producteur et esprit libre, Jojas explore un hip-hop sans frontières où le punk, le jazz, le R&B et le rap fusionnent dans un univers éclaté et coloré. Sous son alias de beatmaker, Harry Muffin Man, il compose depuis ses 17 ans pour donner vie à sa vision artistique, un chemin qui l'a mené à son premier album autoproduit, Planet, en 2016. Jojas ne se contente pas de la musique. Il réalise, édite et dirige lui-même tous ses clips, cultivant une esthétique visuelle unique, vibrante et décalée. Sur scène, il plonge le public dans ses chansons, incarnant ses nombreux personnages et oscillant entre énergie brute et ambiance plus introspective. En 2020, il remporte le Vance Musician Wanted. Et devine qui l'a encensé ? Anderson .Paak lui-même, pour son style inclassable. Alors, ça t'a chatouillé la curiosité ? Voici son dernier single, Left Hearted Bandit.

0: À mi-chemin entre résidence créative et session live DIY, le Color Show met en lumière la scène locale toulousaine avec une série de mini-résidences où des artistes fusionnent leurs énergies. Enregistré au Bruisson avec Kevin Osson et Manon à la vidéo, ces sessions captent l'instant brut entre acoustique, expérimentation et pure vibe artistique. Chaque épisode, c'est un single inédit, un making-of immersif et un clip authentique porté par un esprit libre et organique. Est-ce que je suis hyper fière de te faire écouter ça? Ouais. Pourquoi? Parce que c'est moi qui l'ai fait. On a invité HYL et le titre s'appelle Amnésie, c'est dispo sur YouTube et je suis trop fière. Écoute, ça s'appelle Amnésie.
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Préparez-vous à plonger dans un univers où jazz hybride et expérimentation sonore s'entrelacent dans un tourbillon hypnotique. Avec ses grooves abyssiniens, ses envolées de Washint et ses mélodies éthio-orientales, ce quintet bruxellois façonne une musique hors du temps entre héritage et modernité. De retour avec un sixième album, il nous embarque dans une transe envoûtante et si tu kiffes Comet is Coming ou Sons of Kemet, le prochain son est fait pour toi. Voici Black Flower et Muskerem Mise avec Monkey System.

Accroche-toi, mon ref, Mafalda High débarque avec un nouveau single qui bouscule les certitudes. Seule en scène, mais étourdissante comme toutes les voix dans sa tête, elle joue de la harpe avec une âme de punk, jonglant entre lumière et obscurité, entre candeur et chaos. Un magma sonore où la pop et la techno fusionnent, où les mélodies font frissonner pendant que les basses percutent, créant un paradoxe aussi troublant que captivant. Ode à la soupe à la gueule, ce son m'a fait du bien, ça s'appelle Sans Sourire et c'est Mafalda High qui régale.

Oui, je me suis dit que j'allais vous faire redescendre un peu de toute cette intensité avec la délicatesse du rossignol de Meta Hurakin. Le prochain groupe me fait follement penser à Beyrouth s'il chantait en français. Barkanan, c'est Yanis et Léo, deux frères auteurs-compositeurs, multi-instrumentistes dont la folk convoque à la fois l'intime et les grands espaces. Ils ont choisi ce nom en hommage à l'un de leurs lointains aïeux et tu vas voir, c'est tout doux. Ça s'appelle Nanortalik.

Dans un monde trop rationnel, Four Disturbed Civilians célèbre la folie et brise la monotonie avec une musique aussi libre qu'imprévisible. Ce jeune groupe zurichois insulte un vent de fraîcheur en mêlant néo-fusion et new jazz, refusant les carcans et prônant l'expérimentation. Avec Scotch, leur tout premier single, ils cassent les codes, jonglent avec les mélodies et ouvrent le dialogue fidèle à leur devise. Out of the bubble and into the dialogue. Hors de la bulle et dans la discussion. Une première échappée sonore avant un album attendu l'an prochain. Et en attendant, voici Scotch de Four Disturbed Civilians.

Parfois, on a juste envie de s'évader, vers un autre endroit, un autre sentiment ou une autre saison. Ticket vous propose Almost in Space, un aller simple pour ce voyage. Alors, prêt à décoller ?

C'était Uchiyara et son titre Honey Come Find Me. On va rester dans la délicatesse exploratoire avec Shade Faces de Mick qui vous propose un voyage de l'obscurité vers la lumière au sens propre comme au sens figuré.

Leur album est sorti en janvier 2025. Tung revient avec Everything Else, le troisième extrait de leur dernier album. L'album s'appelle Love You All Over Again et, fidèle à son ADN folktronica, le groupe tisse un patchwork sonore où polyrythmie folk, synthé poignant et piano éthéré s'entrelacent dans une nostalgie lumineuse. Né d'une simple jam en studio, ce morceau illustre à merveille l'essence même de Tung. Surprenant, étrange, imprévisible. Après 20 ans d'expérimentation, le groupe célèbre son héritage en conjuguant tradition et modernité, acoustique et électronique, poésie et abstraction. 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

Ok l'équipe, la prochaine chanson c'est la dernière chanson de l'émission. Merci d'avoir voyagé avec moi, c'était les petites oreilles de Baboukan. Je vous retrouve bientôt pour de nouvelles aventures musicales. 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Je vous laisse donc entre les mains de Tristan Aubert, un chanteur-compositeur normand qui fait du gros rock des 60s. Ça sent la sueur et c'est super, ça s'appelle Lonesome Dancer. À la prochaine mon gazou, kiff, prends soin de toi. Thank you.

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3: 32 degrés dehors, mais sur cette piste de ski en intérieur, la température ne dépasse pas les moins 5 degrés. Avec les fortes chaleurs, cette structure est très prisée par les clubs sportifs, car l'accès au glacier est interrompu de plus en plus tôt chaque année.
4: C'est une chance d'avoir ça juste à quelques kilomètres de chez là où on habite, de pouvoir skier en plein mois de juillet, et comme ça mes enfants vont découvrir et profiter un peu de pour fuir la canicule.
5: C'est assez sympa ouais, de pouvoir faire du snowboard quand il fait 40 degrés dehors.
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3: Et c'est l'heure de retrouver Candice Mazot-Tomasic pour le grand journal du soir. Bonsoir Candice.
5: Bonsoir Charlotte et bonsoir à toutes et à tous.
3: Du football à la une de cette édition, on connaîtra dans quelques heures maintenant l'adversaire de l'équipe de France en demi-finale de la Coupe du Monde.
5: Qui de la Roja ou des Diables Rouges se dresseront face aux Bleus mardi prochain? Réponse ce soir à l'issue de ce quart de finale qui promet d'être serré entre l'Espagne et la Belgique. Nous rejoindrons notre envoyé spécial à Los Angeles où aura lieu la rencontre tout à l'heure.
3: Dans le reste de l'actualité, la menace d'un conflit qui s'installe au Moyen-Orient après les mises en garde lancées par les États-Unis, l'Iran, mais aussi Israël.
5: Après plusieurs jours d'affrontements, Donald Trump assure que le cessez-le-feu avec Téhéran est bel et bien terminé. L'État hébreu, lui, menace de prendre part à l'escalade. Mais face à d'éventuelles attaques israéliennes, la République islamique dit aussi se tenir prête à de nouvelles offensives. Lui s'oppose fermement à la guerre en Ukraine, voulait porter ses idées au Parlement russe, mais vient d'être interdit de se présenter aux législatives par le Kremlin, l'opposant à Vladimir Poutine, Boris Nadiejdine, désormais désigné agent de l'étranger par le pouvoir.
3: Et puis notre dossier du soir nous emmènera à Cuba, plongé dans une crise énergétique mais aussi humanitaire.
5: Crise renforcée par le blocus pétrolier imposé par Washington depuis janvier. De quoi nourrir, vous allez l'entendre, la colère de la population locale qui subit dans sa chair plusieurs pénuries.
3: Le coup d'envoi sera donné dans un peu moins d'une heure maintenant.
5: Le match entre l'Espagne et la Belgique, deuxième quart de finale du mondial de football dont le gagnant affrontera la France, qualifiée hier après sa victoire face au Maroc. Ça se passe au Sophie Stadium de Los Angeles. Nous retrouvons tout de suite notre envoyé spécial Cédric De Oliveira. Bonsoir Cédric.
6: Bonsoir Candice, bonsoir Charlotte.
5: La Roja qui part favorite donc face au Diable Rouge ce soir. On attend enfin un match de référence des Espagnols dans cette Coupe du Monde, Cédric, et ce sera peut-être face aux Belges.
6: Oui, l'Espagne favorite du tournoi avant le début de la compétition et qui avance plutôt sereine pour l'instant avec tout de même un match nul contre le Cap-Vert 0-0. C'était lors de son entrée en lice, mais ensuite des victoires contre l'Arabie Saoudite 4-0, l'Uruguay 1-0, puis des succès face à l'Autriche et au Portugal pour se retrouver donc en quart de finale, le tout sans encaisser de but. Performance remarquable qui permet à la Roja d'être en quart de finale donc face aux Belges, mais c'est le moment de convaincre davantage, notamment peut-être parce que Lamine Yamal, la star de 18 ans, n'a pas encore montré toute l'étendue de son talent. Un but seulement pour lui. La Roja qui va faire face au Diable Rouge qui, eux, ont eu un parcours plus laborieux avant une bascule dans le tournoi, ce succès renversant contre le Sénégal en 16e de finale 3-2 alors que les Belges étaient menés. Ils se sont qualifiés aussi face aux États-Unis 4-1. Les Belges donc qui ne partent pas favoris, eux, et qui vont tenter de créer la surprise. Rudy Garcia a dit tout le monde nous voit éliminés pour l'instant, le Sénégal de la Belgique, peut-être qu'ils réussiront à bien faire mentir les pronostics. Le match effectivement démarre maintenant dans moins d'une heure.
5: Cédric De Oliveira, envoyé spécial de RFI aux États-Unis pour nous faire vivre cette Coupe du Monde Belgique, Espagne-Belgique. C'est une rencontre à suivre en direct sur nos antennes africaines, tout comme les autres quarts de finale. Je vous rappelle les affiches. Demain, les Norvégiens affronteront les Anglais à partir de 21h, temps universel. Et puis le choc entre l'Argentine et la Suisse, dimanche à 1h.
3: D'accord pour discuter, mais tout en poursuivant la guerre.
5: C'est en substance le message envoyé par Donald Trump ce vendredi soir sur son réseau Truth Social. Le président américain dit accepter de continuer les négociations avec l'Iran pour mettre fin au conflit au Moyen-Orient, mais assure dans le même temps que le cessez-le-feu est bel et bien terminé. Déclaration après plusieurs jours d'affrontements entre Washington et Téhéran, la République islamique qui menace désormais de riposte Israël, ce qui constituerait encore une nouvelle étape dans l'escalade en cours. Oriane Verdier.
7: Côté israélien, le ministre de la Défense avait déjà annoncé hier que son armée était prête à attaquer l'Iran une troisième fois si nécessaire. Benjamin Netanyahou, le Premier ministre, lui, se serait entretenu la nuit dernière avec Donald Trump pour s'informer des derniers mouvements américains dans le Golfe. Les hostilités ont donc repris cette semaine entre l'Iran et les États-Unis, mais pour l'heure, Israël, grand allié américain dans la région, n'est pas intervenu. Selon Téhéran, la nature des cibles visées par les États-Unis pourrait justifier l'ouverture du front avec Israël. En effet, l'Iran accuse Washington de crimes de guerre avec des frappes sur des infrastructures civiles qui devaient permettre aux fidèles de se rendre aux funérailles de l'ancien guide suprême. Ainsi, des ponts et des liaisons ferroviaires entre Téhéran et Machad auraient été touchés. Les États-Unis et Israël sont d'ores et déjà accusés d'avoir visé de nombreuses installations civiles durant les plus de 3 mois de conflit ouvert débuté le 28 février dernier. De son côté, l'Iran a tiré des dizaines de missiles et de drones contre des intérêts américains au Moyen-Orient ces derniers jours. Il n'aurait pas fait de dégâts majeurs selon Washington.
5: Précision signée Oriane Verdier. Face à ce regain de tension, l'Égypte et le Qatar appellent à une reprise des pourparlers entre Iraniens et Américains.
8: Et c'est dans ce contexte d'escalade au Moyen-Orient qu'une rumeur commence à prendre de l'ampleur.
5: L'Iran échafauderait une stratégie pour assassiner Donald Trump. C'est d'après plusieurs médias américains les informations qu'Israël aurait transmises à la Maison-Blanche. Hypothèse invérifiable mais qui surgit alors que les services de protection du président américain s'interrogent au sujet du nouvel avion présidentiel, le nouvel Air Force One offert par le Qatar. Vincent Souriau, vous êtes le correspondant de RFI à Washington. L'avion en question est un Boeing 747 modifié qui vient d'entrer en service, mais qui n'offre pas le même niveau de sécurité que l'appareil précédent.
9: Oui, c'est ça. Il y a des doutes en particulier sur les capacités antimissiles de cet avion, tant et si bien que d'anciens cadres de l'armée de l'air aux États-Unis pensent même que ce Boeing ne devrait pas quitter le territoire des États-Unis et surtout pas pour se rendre dans des zones sensibles. C'est pour cette raison qu'après le sommet de l'OTAN, Donald Trump a quitté la Turquie à bord de l'ancienne Air Force One parce que la Turquie est proche de l'Iran et qu'en cas de menace grave, le nouvel avion a été jugé trop peu équipé. Pourquoi ? Parce que Donald Trump a voulu aller très vite. Il a voulu que ce Boeing offert par le Qatar intègre dès possible la flotte présidentielle. Les entreprises spécialisées y ont passé un an, réhabiliter la cabine, faire une mise à jour sécuritaire. Mais tout le monde s'accorde à dire que ce délai était néanmoins trop court et qu'il a fallu faire des concessions. Ça ressemble à un coup d'épée dans l'eau qui aura coûté très cher. La bonne nouvelle, si l'on peut dire qu'on dit, c'est que ce nouvel Air Force One est un appareil de transition qui vient combler un vide en quelque sorte. En réalité, la Maison Blanche attend deux nouveaux avions qui auraient dû être livrés depuis très longtemps, qui, eux, intégreront à terme toutes les fonctionnalités les plus sensibles. Mais Boeing a pris un retard ahurissant et il ne devrait être disponible qu'en 2028.
5: Vincent Souriau, en direct de Washington. L'Espagne, dans le reste de l'actualité internationale, les victimes de l'incendie qui ravage en ce moment la province d'Almeria dans le sud du pays sont de nationalités différentes. Annonce ce soir du ministre de l'Intérieur. Les autorités locales ont recensé au moins 12 morts prises au piège dans leur véhicule ou rattrapés par les flammes qui se sont propagées très rapidement à cause du vent. 23 personnes restent portées disparues. Le feu a déjà ravagé plus de 3200 hectares de terrain, alors que l'Espagne subit ces dernières semaines, comme d'autres pays européens, de plein fouet les conséquences du dérèglement climatique avec des températures records.
8: On prend la direction de Cuba à présent, Candice, pour notre dossier du soir. L'île communiste où la colère de la population ne faiblit pas face à la crise économique.
5: Le pays qui a connu en début de semaine sa troisième coupure de courant général en moins de 6 mois. De quoi provoquer, vous l'avez dit Charlotte, la colère des habitants qui assistent désemparés à un véritable effondrement du système électrique sur leur territoire. Bonsoir à Rémi Pold.
10: Bonsoir à Candice, bonsoir à toutes et à tous.
5: Et à cela s'ajoutent d'autres pénuries à Rime contre lesquelles les Cubains et Cubaines doivent aussi lutter.
10: Oui, le déficit électrique d'abord, c'est-à-dire l'écart entre l'offre et la demande, a atteint un niveau inédit à Cuba, selon le site indépendant 14 Medio, pour la première fois, près de 3/4 de l'électricité nécessaire au pays n'ont pas pu être produits et donc fournis. Et pour les Cubains et Cubaines, eh bien, les conséquences sont dramatiques, comme en témoigne Merci, une mère de famille qui vit à Santiago.
11: Depuis le 2 juillet, la vie est devenue très difficile. Imaginez, sans électricité, il faut cuisiner au charbon quand on en trouve, sinon au bois. C'est difficile à croire, mais c'est pourtant la réalité. Quand le courant revient, c'est seulement au milieu de la nuit. Alors tout le monde sort dans la rue. Ceux qui habitent près du transformateur qui a explosé n'ont toujours pas d'électricité. En revanche, le pâté de maison voisin est alimenté. Les habitants vont donc demander à leurs voisins de leur recharger une lampe ou une radio.
5: Et cette pénurie d'électricité à Rim alimente aussi un profond mécontentement. Les manifestations se multiplient en ce moment.
10: Exactement, car les coupures viennent, vous l'avez déjà dit, hein, s'ajouter à un quotidien déjà très marqué par les pénuries d'eau et de nourriture. À la veille du 5e anniversaire des grandes manifestations du 11 juillet 2021, les rassemblements contre le régime se succèdent à La Havane comme en province, malgré la répression, explique le dissident Manuel Cuesta-Moro.
12: Bien sûr, il y a la peur de la répression. D'ailleurs, la répression exercée par le gouvernement est avant tout destinée à servir d'exemple. Les autorités savent bien qu'elles ne peuvent pas arrêter tout un village. Alors, elles repèrent au sein d'un quartier ce qu'elles considèrent, surtout parmi les jeunes, comme les meneurs potentiels de ces manifestations. Elles les arrêtent pour envoyer un message à tous les autres, afin de les dissuader de participer à la prochaine mobilisation. Mais entre la peur et la colère, c'est la colère qui est en train de l'emporter. C'est pour cela que nous voyons des manifestations tous les jours.
10: Oui, selon le site 14 et Medio, Candice, le nombre de prisonniers politiques à Cuba n'a jamais été aussi élevé et parmi eux figure également un nombre inédit de mineurs incarcérés.
5: Arim Lipold du service international pour signer ce dossier du soir. Nouvelle journée meurtrière en Ukraine. 9 personnes tuées à Kharkiv, Donetsk ou encore Zaporizhia. C'est le bilan des bombardements russes de la journée alors que Kiev intensifie aussi ses attaques contre des infrastructures énergétiques de la Russie. Ce matin, c'est une raffinerie pétrolière dans le sud qui a été visée. Des violences alors que les négociations sont au point mort entre les deux pays. Lundi, le président ukrainien Volodymyr Zelensky est attendu à Paris pour une réunion de la coalition des volontaires, groupe de soutien à Kiev. Objectif affiché par l'Élysée, pousser à un cessez-le-feu et à une reprise des pourparlers.
8: En Russie, un opposant au Kremlin écarté de la course aux législatives.
5: Boris Nadiejdin a désormais interdiction de se présenter à toute élection. Il devait initialement participer au scrutin de septembre prochain à la Douma, mais a été désigné ce soir agent de l'étranger. En 2024, déjà, cet adversaire à Vladimir Poutine, fermement opposé à la guerre en Ukraine, avait tenté de défier le chef de l'État russe à la présidentielle. Mais malgré l'élan qu'il avait suscité, sa candidature avait finalement été rejetée pour irrégularité dans les signatures. Et 2 ans plus tard, il s'est à nouveau heurté au refus du pouvoir en place, Anis El-Jabri.
13: Comme en 2024, Boris Nadiejdin avait déjà mis en place son équipe de campagne et contacté la presse, annoncé des événements. Comme en 2024, ce vétéran de la politique russe avait commencé à collecter des signatures pour sa candidature. Il voulait concourir à la députation là où il vit, dans un quartier de la classe moyenne au nord de Moscou. Comme en 2024, sa campagne semblait prendre, même s'il connaît bien les lignes rouges du pouvoir et se garde de les franchir. Chacun sait ce que Boris Nadiejdin incarne, l'opposition à l'offensive russe en Ukraine. Sauf qu'en 2 ans, le climat s'est considérablement durci. Même des blogueurs soutien de la guerre ou des commentateurs très légitimistes peuvent désormais se retrouver dans le viseur des services de sécurité. Boris Nadiejdin a commenté sur sa chaîne Telegram son nouveau statut avec ces mots, je cite, « C'était attendu. Avant les élections, on tente d'éliminer les adversaires dangereux car on sait que la confiance dans le pouvoir s'amenuise. Avant d'ajouter « bravache, stocker du pop-corn » et de l'essence. Boris Nadiejdin est ce vendredi soir en Russie l'agent étranger numéro 1230. Anis El-Jabri, Moscou, RFI.
5: L'actualité africaine à présent au Mali. L'armée et les paramilitaires russes d'Africa Corps reprennent le contrôle d'Anéfis. La ville située dans le nord du pays était le théâtre ces derniers jours d'intenses combats entre les forces gouvernementales et les indépendantistes Touareg du Front de Libération de l'Azawad. Ils avaient annoncé le week-end dernier avoir pris le contrôle de la localité avec les djihadistes du Jnim, le groupe de soutien à l'islam et aux musulmans alliés à Al-Qaïda. Mais hier soir, le porte-parole du FLA a confirmé à nos confrères de l'agence France Presse que ses troupes avaient bien quitté les lieux.
8: Scroller des heures sur Instagram, faire défiler des dizaines de vidéos sans voir passer le temps, l'Union européenne souhaite qu'on le fasse un petit peu moins.
5: Et pour ça, Bruxelles somme Instagram et Facebook de modifier leur application pour les rendre moins addictives. Après 2 ans d'enquête, la Commission européenne est arrivée à un constat. Les pratiques de Meta, la maison mère de ces plateformes, enfreignent la loi. Les précisions avec Nathanaël Vitran.
14: Connaissez-vous le doom scrolling? Nos amis québécois qui ont une traduction pour tout parlent de défilement morbide. La pratique consiste à consommer sur les réseaux sociaux des contenus courts, souvent vidéos, alimentés par les algorithmes des plateformes qui vous proposent un contenu sur mesure, littéralement infini. Si vous n'y prenez pas garde, votre téléphone cesse alors de vous divertir et à la place, il aspire votre âme et des heures de votre vie. Et ce n'est pas le fruit du hasard, Meta et les autres ont des milliards de données sur vous à disposition. Ils savent comment vous retenir et ils y ont tout intérêt puisqu'entre deux contenus, ils vous proposeront de la publicité. Stop, dit la Commission, ces pratiques nocives, surtout pour les adolescents, ont sur le cerveau un effet comparable à celui d'une drogue et elles vont à l'encontre du Digital Services Act, l'ambitieuse réglementation qui régit.
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15: Hier, au lendemain d'une manifestation de l'opposition dont la répression.
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22: Bonjour à tous et à toutes, Ludovic Roif au micro pour l'actualité du jour, une actualité tournée vers la montagne. On parle bien entendu du Tour de France, il est passé dans le département et de nombreux aficionados étaient présents tout le long du parcours. C'est donc Tadej Pogacar qui a remporté l'étape avec plus de 2 minutes d'avance sur Jonas Vingegaard. Mais si la grande fête a bien eu lieu, s'il y avait du monde, certains commerces dressent néanmoins un bilan mitigé en raison des fermetures de routes très matinales mises en place par la préfecture qui ont pu freiner une partie de la clientèle de venir dans la montagne découvrir ces sportifs et en profiter pour bien sûr consommer dans leurs établissements. Quoi qu'il en soit, la fête du vélo va continuer puisque c'est à partir de ce 13 juillet que pendant 5 jours, 12 cols seront fermés en matinée pour permettre aux cycles amateurs de s'affronter aux plus belles pentes des Pyrénées. Une opération nommée Cycle and Trip, gratuite et ouverte à tous. Et puis restons bien sûr toujours dans les montagnes et en particulier au Pays d'Oil puisque aujourd'hui c'est le festival d'altitude Jazalus dont nous sommes partenaires qui commence. Il se tiendra jusqu'à ce lundi 13 juillet. Au programme bien sûr de la musique contemporaine, du jazz texturé, des fanfares, des performances artistiques réparties dans l'Us Saint-Sauveur et autour. L'ambiance promet d'être festive, musicale. C'est certain, convivial aussi. Vous retrouverez sur notre site une interview des organisateurs qui précise l'esprit de la programmation des jours à venir. 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Un feu a eu lieu à Barège. Alors c'était mercredi suite à un impact de foudre. Un feu de forêt a été déclenché sur les hauteurs de Barège en raison de l'accès difficile. C'est un hélicoptère qui a effectué 21 largages d'eau afin de contenir la progression de l'incendie. Face au risque exceptionnel d'incendie de forêt, la préfecture rappelle que tout usage du feu est interdit dans le massif forestier. On s'en souviendra d'ailleurs car demain, samedi 11 juillet, le Trail des Fleurs va démarrer à Barège justement. Il propose des parcours composés à 90% en monotrace, à flanc de montagne, avec de jolis points de vue sur les massifs du Néouviel et le massif d'Ardidène. Les animations vont en fait commencer dès ce soir vendredi, avec aussi le retrait des dossards à compter de 18h, tandis que les départs auront lieu demain matin à partir de 8h. Alors à 8h, ce sera le premier trail nommé De l'Aéré, le grand parcours technique limité à 250 participants. Une demi-heure plus tard, le parcours classique dit de la montagne fleurie, idéal pour découvrir la montagne. Et enfin, un troisième, très raide, de seulement 2,7 km, nommé le Mont Aéré, nouveauté de l'édition, tracé spécifiquement pour s'arrêter avant la zone forestière, dans l'objectif de protéger la faune locale, notamment le grand tétras. Voilà pour cette actualité, j'ai envie de dire, très sportive. Protégez-vous de la chaleur, car il va encore faire chaud aujourd'hui et pendant le week-end, même si nous aurons des orages. Mais je laisserai Mirabel vous donner la météo. Le prochain bulletin de ce matin, ça sera à 9h30. Bonne journée à tous et à toutes, et bon week-end.
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1: Le festival Spirale se tient du 10 au 12 juillet à Riscle, dans le Gers. Donc, pas vraiment dans notre cher territoire des Hautes-Pyrénées, mais ce que ce festival raconte sur la culture en milieu rural, ça nous concerne directement. Audrey Poineau, la chargée de production, est avec moi au téléphone. Bonjour Madame Poineau.
19: Bonjour.
1: Alors Spirale, c'est quoi en quelques mots, le type d'événement, l'esprit, ce qui les distingue d'un autre festival ordinaire?
19: On aime dire que Spirale, c'est un écrin de culture dans un coin de verdure, voilà, parce que c'est une saison culturelle tout le long de l'année. C'est un festival, c'est des résidences d'artistes. C'est vraiment promouvoir la culture dans le milieu d'un territoire rural. Voilà.
1: Riscle, c'est une petite ville du Gers. Pourquoi est-ce que ce type de festival choisit-il un territoire comme celui-là plutôt qu'une grande ville avec des infrastructures déjà en place?
19: Parce que pour une raison que les fondateurs, les porteurs de projets fondateurs de l'association sont gascons pure souche et qu'ils ont voulu promouvoir ça en manque sur le territoire. C'est assez rare de trouver de la culture dans un coin aussi, donc ils sont c'est battus pour construire ça et amener ça ici.
1: Donc là, ça demande une sacrée organisation. Qu'est-ce que ça demande concrètement de votre côté en tant que chargée de production?
19: Ça demande beaucoup. Ça demande du coup une organisation. Ça demande de contacter les compagnies. Je ne fais pas la programmation. L'association est essentiellement gérée par des bénévoles. Je suis la seule salariée. C'est essentiellement une commission de programmation qui vont voir à peu près 150 spectacles par an

0: Voilà, c'est des soirées qui sont marquées par un spectacle d'une compagnie plus, qui est suivie par un concert dansant. Et les samedis après-midi et dimanche après-midi, c'est deux après-midi, pareil, ponctués par plusieurs spectacles différents pour en faire un joli circuit et une jolie proposition adaptée à tous. Quoi.
1: Quel type de spectacle ça va être ?
0: On a du théâtre de rue, on a un entresort forain, un petit cirque à l'ancienne, un dompteur de puces savantes. On a un spectacle fait de rire, de sourire. Il y a du cirque, il y a la grande école de cirque de Toulouse qui nous fait l'honneur de présenter un cirque avec plusieurs disciplines dans le cirque contemporain et moderne. On a des concerts, des spectacles sans parole, de musique.
1: Donc c'est,
0: de manière générale.
1: C'est pour tout âge ?
0: Oui, c'est ça. C'est vraiment, une des valeurs, c'est vraiment que ce soit un festival familial, accès à tous, avec les arts vivants et les arts de rue, pour toute la famille, oui.
1: Alors, ce qu'il faut savoir, c'est que l'association, elle organise des spectacles de toute l'année, c'est ça ? Et là, c'est un festival qui existe depuis combien de temps ?
0: Il a 20 ans. Il a plus de 20 ans, ce festival. La première édition date de 2003.
1: Alors, est-ce que les gens du coin, ils se sont appropriés l'événement ? Ou est-ce qu'il y a une forme quand même d'extériorité du fait que ce soit un festival dans un milieu rural ? Est-ce que quand le festival repart, il y a encore une trace de ce que vous avez laissé ? Ou pas du tout ?
0: Oui, c'est généralement des habitants, des bénévoles. Il y a des habitants qui participent à l'organisation, à la préparation, qui deviennent bénévoles. Et ensuite, ça peut s'écarter. On peut avoir la population qui vient voir aussi le spectacle, qui peut aller jusqu'à Vic en Bigorre. Ça peut aller jusqu'à... On a des gens de Tarbes qui viennent aussi faire du bénévole ou aux spectateurs tout le long de l'année. Mmh. Il y a vraiment un investissement du territoire élargi qui viennent à notre association.
1: Ce type de projet tient souvent à peu de choses financièrement. Comment est-ce que vous tenez ? Est-ce que ce sont des subventions ? Est-ce que c'est juste les ventes de billets ? Est-ce que le bénévolat, vous venez le dire, il permet justement de soutenir toute l'organisation ? Quelle est la réalité d'un petit festival ? Enfin, petit, je m'entends. Quelle est la réalité d'un festival comme celui-là dans le Gers ?
0: La réalité du terrain, c'est un peu tout ce que vous venez de nommer. C'est principalement un soutien de la communauté des communes et du département, aussi la DRAC et la région. Vraiment là-dessus, c'est un peu, on a beaucoup de partenaires là-dessus. Et on va pas se mentir, le bénévolat, l'engagement humain aide beaucoup, aide beaucoup à pouvoir tenir et pas dans un sens péjoratif mais à pouvoir maintenir et donner que le festival soit pérenne ainsi que la saison.
1: D'accord.
0: Voilà. Parce qu'on est quand même sur une soixantaine de bénévoles pendant le festival et une trentaine à l'année sur la saison culturelle. Donc c'est vraiment aidant.
1: Oui, donc c'est avant tout une aventure humaine. Là, chez nous, dans notre département, on a dans les Hautes-Pyrénées, on a aussi des festivals ruraux qui sont très connus dans les vallées. Est-ce que vous connaissez, vous, ce tissu-là ? Est-ce qu'il y a des échanges et des logiques communes entre les départements en fonction des festivals ?
0: Oui, on peut faire, on a quelques contacts. Alors, moi, en effet, je viens d'arriver, donc je commence à pouvoir étaler ça. Mais le CA, le conseil d'administration de Spirale travaille beaucoup avec en tournée mutualisée. Mm-hmm. C'est-à-dire qu'on est fait en contact des gens, on a contacté déjà, on travaille avec du Béarn, avec du Gers, avec Pau. Il y a des contacts de fait pour essayer de justement, quand les dates elles sont rapprochées, que ce soit pour le festival ou pour la saison culturelle dans une culture rurale, on essaye vraiment de tout se coordonner pour faire des tournées aux compagnies pour justement s'entraider financièrement sur les frais.
1: D'accord.
0: C'est vraiment un soutien entre associations et petites structures qui peut être. Donc je ne sais pas la saison non dans le chez vous, mais il y a possibilité parce qu'on a une bénévole qui arrive de Lourdes, donc voilà.
1: Et si vous deviez pointer la fragilité principale de ce type d'événement, pas à Spirale en particulier, mais dans ce modèle festival rural en général, ce serait quoi ?
0: La fragilité serait la communication, je pense, fait que les gens savent, que les gens s'intéressent et savent qu'il y a des choses qui s'y passent, il y a des gens qui s'y bougent. Je, c'est pas

0: c'est pas mauvais pour moi. Ce serait ça, c'est pour moi la communication, d'être informé d'un événement. Ça, c'est pour moi, c'est la petite fragilité. Là, on commence à avoir des outils super en 2026. Y a pas de... Mais voilà, pour moi, ça, ce serait vraiment de communiquer les événements, quoi.
1: Ok. Et qu'est-ce qu'on apprend sur un territoire en organisant ce genre de projet?
0: Je peux apprendre et apprécier la solidarité d'un territoire rural qu'on ne soupçonne même pas si on arrive d'ailleurs. Et venez venez faire vivre, venez ici, que ce soit en effet, que ce soit Spirale ou tout, les festivals qui sont que les gens arrivent à c'est pas un acte militant, mais presque, pour arriver à survivre et à continuer à faire vivre la culture dans la verdure. On y va, quoi. faut soutenir ces projets-là de manière humaine ou financière. Donc voilà. Ouais.
1: Donc pour résumer, le festival Spirale, c'est du 10 au 12 juillet à Riscle. C'est de l'autre côté de la frontière départementale pour nous.
0: Mais
1: pas si loin dans l'esprit.
0: Non.
1: Merci beaucoup Audrey Poineau d'avoir répondu à mes questions.
0: D'entrée, avec plaisir, et merci d'avoir proposé cette interview. C'est super. Merci.
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3: sur Fréquence Plus. Nos prévisions selon Météo France au sein, on m'a dit qu'il y avait un cumulus de joie et de bonne humeur ainsi que de bonne musique qui allait se développer du côté du Pays Teuil au centre de vacances CVO avec l'ouverture en grand du festival Jazzalus. En tout cas, pour être plus sérieux, selon Météo France au sein, déjà on nous annonce que pour cette nuit c'est un retour d'un temps sec et que le ciel va se dégager progressivement. Et pour demain, samedi 11 juillet, eh bien c'est ensoleillé, hein, général de sud-ouest, un temps qui reste sec et bien ensoleillé, un isotherme verse 4200 mètres d'altitude et des températures qui gagnent 1 à 2 degrés, atteignant à nouveau 22 degrés à 2000 mètres d'altitude. Et quant au vent, aujourd'hui il est faible, il est de sud-est à est sur les sommets et sinon c'est dominé par les brises ailleurs. Voici donc pour les prévisions météo France au sein de reste de ce jour et de demain, et là-dessus je vous souhaite à tous et à toutes une très belle soirée et un beau week-end.
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9: Je suis entourée de jeunes qui sont issus de Bordères sur les chaises et du Pays Teuil. Et alors, ils viennent en chantier jeune pour Jazz à Luce 2026. Et ils vont nous en dire davantage. Bonjour à vous.
10: Bonjour.
9: Alors déjà, on a 3 à 4 au micro et ils sont une dizaine dans les studios. Donc, c'est pas rien. Et déjà, le représentant masculin, on lui donne la parole. Bonjour à toi.
11: Bonjour. Aujourd'hui, on est à Luce, pour le Jazz à Luce.
9: Et alors toi, tu viens de Bordères-sur-Échez, justement.
11: Oui.
9: Et tu t'appelles comment ?
11: Mathéo.
9: Mathéo. Et à côté, nous avons une représentante du Pays Teuil. Bonjour à toi.
12: Bonjour.
9: Comment tu t'appelles ?
12: Neïla.
9: Neïla. Et alors Neïla, un chantier jeune qui va démarrer là pour 2026. Toi, tu y étais déjà en 2025.
12: Oui, j'y étais.
9: Et alors, qu'est-ce que vous aviez fait déjà à l'époque ?
12: On avait fait des films, des montages.
9: Ok, et donc ça avait été dans le vif du sujet, là. Il fallait être sur le terrain.
12: Oui.
9: Ouais. T'avais apprécié ?
12: Oui, très.
9: Et alors, vous faites ça avec des professionnels, en plus.
12: Oui.
9: Ça t'a déjà permis d'avoir des compétences là-dedans, dans le reportage, dans la vidéo ?
12: Oui, je pense, oui.
9: Et à côté, nous avons une autre représentante du Pays Teuil.
13: Marie.
9: Et alors, Marie, qu'est-ce que tu nous dirais, là, sur ce chantier jeune ?
13: Bah, que c'est vraiment bien parce qu'il y a une bonne ambiance, on découvre de nouvelles choses, des nouvelles musiques, on apprend aussi des nouvelles choses avec des professionnels de la caméra, et voilà, c'est très intéressant.
9: Et tu y avais participé l'année dernière aussi ?
13: Oui.
9: Donc une deuxième année où tu t'es inscrite sans réfléchir, quoi.
13: Voilà.
9: Ouais, et puis en plus, t'es avec ta copine, visiblement, ça se passe bien. Bah oui, c'est ça aussi, c'est que les chantiers jeunes, on peut y aller ensemble et puis rencontrer aussi de nouveaux gens. Et à côté, alors ? Dis-moi tout. Comment tu t'appelles ?
14: Anna.
9: Anna. Et toi, tu viens d'où, Anna ?
14: Bordères.
9: Tu viens de Bordères. Et alors, tu es avec... c'est pareil, c'est un centre de loisirs également ?
14: Oui.
9: Il s'appelle comment, ce centre de loisirs ?
14: Centre jeune Bordères.
9: Et donc, c'est avec le centre jeune de Bordères qu'on t'a proposé de participer à ce chantier jeune pour Jazz à Luce. Et tu t'es inscrite avec plaisir ?
14: Oui, parce que je me suis dit que ça allait être intéressant, que j'allais me faire de nouvelles copines. Et puis ça avait l'air bien.
9: Et le côté reportage, c'est quelque chose qui t'intéressait ?
14: Oui.
9: Ouais ? T'as déjà touché un peu la vidéo ?
14: Non.
9: Sur ton téléphone ?
14: Oui.
9: Voilà.
14: Avec la famille.
9: Ah, c'est déjà ça, ça commence comme ça, les vocations. Qu'est-ce que vous attendez de ce nouveau festival ? Qu'est-ce que vous attendez de ce chantier jeune ?
11: Qu'on s'amuse.
13: Découvrir de nouvelles choses.
9: Parce qu'en fait, finalement, vous allez aller rencontrer des artistes et des festivaliers, j'imagine.
13: On va surtout se concentrer sur les artistes et les bénévoles qui travaillent à Jazz à Luce.
9: Ok.
13: Et montrer comment c'est derrière la scène.
9: Donc, regarder l'arrière du décor, finalement, amener les spectateurs derrière, parce que vous allez faire un film à l'issue.
13: Oui.
9: Donc là, en fait, pendant le festival, si j'ai bien compris, vous allez être accompagné de professionnels avec des caméras et des micros. Vous allez aller à la rencontre des coulisses du festival. Et derrière, vous allez faire un montage. C'est ça ?
13: Oui. Oui.
9: Donc vous allez avoir un temps de montage aussi à l'issue du festival.
13: Exactement.
9: Pour pouvoir réaliser un film qui sera visible en septembre, octobre,
13: ouais.
9: Quelque chose comme ça, à la rentrée prochaine.
13: Oui.
12: Oui. Oui.
9: Finalement, vous rentrez dans un processus un peu de bénévole. Puisque vous êtes en chantier jeune,
13: oui,
9: vous venez de découvrir. Et là, vous avez déjà été bénévole dans un festival ?
13: Non.
11: Non.
14: Non.
9: Donc vous allez découvrir ça aussi ?
11: Oui.
13: Oui. Voilà, exactement.
9: Donc vous allez être présent sur les 4 jours du festival, si j'ai bien compris.
11: Oui,
12: oui, c'est ça.
13: Et un jour avant aussi.
9: Donc à partir de jeudi 9, vous êtes sur le terrain ?
13: Oui.
9: Et alors, comment on va vous repérer ? Parce que effectivement, il y a des gens qui vont nous écouter là et qui vont se dire, ah ben tiens, il y aura ce chantier jeune qui va venir à notre rencontre pour pouvoir faire un reportage. Comment on fait pour vous repérer sur le festival ?
13: On va avoir un badge et aussi on aura sûrement des caméras.
9: Et comment vous préparez ? Alors, est-ce que vous avez déjà commencé à préparer à savoir quel groupe vous allez rencontrer, quels artistes ?
11: De tout.
13: On verra tout à l'heure.
9: Donc là, vous êtes dans la partie préparation. C'est la première fois que vous vous retrouvez tous ensemble, là.
13: Exactement.
11: Oui.
9: Donc c'est la première rencontre. Alors, on voit qu'il y en a 5 qui sont un peu moins timides que les autres. Et, mais les autres, ils vont se débloquer aussi. C'est normal, c'est la première rencontre, quoi. Et comment ça se passe jusque-là, cette première rencontre?
13: Bah, c'est bien, on apprend à se connaître, on regarde ce qu'on va faire dans le chantier.
12: Ça nous permet de rencontrer des nouvelles personnes.
13: Oui, et à découvrir le jazz et les nouvelles musiques, surtout.
12: Les artistes.
9: Parce que ça, c'est quelque chose que vous connaissez un peu, le mouvement jazz dans la musique?
12: Grâce à la prof de musique.
9: Ah, grâce à la prof de musique.
14: C'est un style de musique.
9: Eh oui, c'est un style de musique, mais alors à Jazzalus, c'est assez éclectique, le jazz. Quand même. Donc il y a de quoi, découvrir.
13: Oui, il n'y a pas que du jazz, il y a aussi d'autres styles de musique.
9: Il y a
14: du rock, par exemple.
9: Bah ouais, c'est possible, de l'électro.
11: De la techno.
9: Effectivement.
13: Oui, il n'y a pas que du jazz, on découvre des nouvelles musiques qu'on ne connaissait pas forcément.
9: Et alors comment ça se passe? Vous avez une résidence sur place ou alors...
13: On va être à l'Hélios.
9: Donc tout le monde dort à l'Hélios.
13: Oui.
9: Ah, ça va vous faire un vrai séjour, parce que j'imaginais sinon les allers-retours, etc. Avec la piscine et tout ça.
13: Oui.
9: Ah ouais, vous allez être bien logés en fait.
13: Oui, on va pouvoir s'amuser.
11: Rigoler.
9: Passer de bon temps.
14: Manger aussi.
9: Manger aussi, en plus d'apprendre toutes ces compétences. Et alors vous avez rencontré déjà, comment il s'appelle le studio avec lequel vous avez travaillé?
13: Salade Film.
9: Salade Film. Vous les avez rencontrés déjà?
11: Oui,
13: l'année dernière.
9: Ok. Et pour ceux que de cette année?
13: Non.
9: Non, du coup. Non. Parce que toi, t'étais là l'année dernière aussi?
11: Oui.
9: Et donc, vous les avez pas encore rencontrés cette année. Qu'est-ce que vous pouvez dire à ceux qui les ont pas encore rencontrés, alors?
13: Ben, qu'ils sont vraiment très gentils, qui nous apprennent bien à manier les caméras et à apprendre à parler, à les interviews et à monter un petit peu aussi les vidéos.
12: Et faire du montage.
9: Ah ben oui. Donc, en fait, il y a plusieurs étapes, quoi. Là, vous êtes dans l'avant, les rencontres, la préparation. Derrière, vous allez être sur le terrain. Et puis, une fois que le terrain est fini, ben, c'est pas encore fini. Parce qu'il y a encore toute la partie post-production, là où on fait le montage, etc. Avant la diffusion.
13: Oui.
9: Et après la diffusion. Bon, vous nous tiendrez au courant quand même quand ça sortira.
13: Oui.
9: Hein? Qu'est-ce qu'on peut vous souhaiter alors pour ce chantier jeune?
11: De nous suivre.
9: Vous retrouvez sur le festival, peut-être, tout simplement.
13: Voilà, oui.
9: Donc, on vous retrouve sur le festival du 9 au 13 juillet. Et on n'hésite pas à venir vers vous si on a envie de témoigner.
13: Voilà, exactement.
14: C'est ça.
9: Est-ce qu'il y a quelque chose à rajouter là-dessus?
13: Bon festival à ceux qui vont venir.
14: Ouais.
9: Et puis, bon festival à vous, alors.
14: Il faut profiter aussi.
9: Il faut profiter
14: des concerts, du festival en lui-même.
9: Super. Eh bien, écoutez, c'est dans la boîte. Merci à vous.
13: Merci à vous.
4: Merci. 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
3: RFI, il est 2h à Paris et à Madrid, minuit en temps universel.
4: Tony Tafalet.
3: L'Espagne retrouve les demi-finales de la Coupe du Monde pour la première fois depuis 2010, après avoir battu la Belgique 2-1 en quart. Un opposant à Vladimir Poutine en Russie est interdit d'élection. Moscou le considère désormais comme un agent de l'étranger. En Guinée-Bissau, l'ancien Premier ministre et leader de l'opposition Domingos Simoes Pereira a été placé en détention. Il est accusé d'avoir joué un rôle dans des tentatives de coup d'État, des accusations fausses selon ses défenseurs. Meta de nouveau dans le viseur de l'Union européenne, ses algorithmes seraient trop addictifs. C'est donc l'Espagne qui rejoint la France en demi-finale de la Coupe du Monde. Cédric de Oliveira a commenté le match pour les antennes africaines de RFI. Il est à Los Angeles. L'Aurora a donc battu la Belgique de 1.
5: Ça s'est passé de manière un peu plus compliquée que prévu pour les Espagnols qui ont mené au score dès la demi-heure de jeu avec un but de Fabian Ruiz. Le déclencheur, c'est une passe de Lamine Yamal pour le centre de Porro qui derrière a pu donner à Dani Olmo et Thibaut Courtois a repoussé le ballon dans les pieds de Fabian Ruiz.